Il y a quelque chose de commun à ces... À ces deux groupes, si tant est qu'on puisse appeler Solex un groupe, c'est juste une personne, mais tu vois l'idée. C'est d'arriver à sortir, bon, c'est le principe du sample en même temps, mais c'est particulièrement réussi chez eux, sortir un élément musical de son contexte. En l'occurrence, chez ces deux groupes-là, des petits éléments de jazz, souvent noyés au milieu d'un disque complet. Et rendre ce petit échantillon à la fois remarquable, déjà, de par la répétition, et puis lui donner une sorte d'éclat qu'il n'avait pas jusque-là. Là, on le met sur un piédestal, et puis c'est lui qui fait le show, quoi. Ça m'amène à parler d'une chanson qui s'appelle Carcara, qui est une chanson brésilienne, qui est devenue un standard. Et c'est une chanson que j'ai beaucoup aimée dans la version de Maria Bethânia. C'est en fait la face A de son tout premier 45 tours. En 1965, c'est sorti ça au Brésil. Et ce 45 tours, il est un peu magique parce que sur la face A, il y a donc cette chanson Cacara qui est une magnifique chanson et son interprétation est assez grandiose, quoi. Surtout quand on sait que c'est la première chose qu'elle livrait au monde. Et sur la face B, il y a une composition de son frère, Caetano Veloso, donc qui lui a donné pour son premier disque. On prend cette chanson-là, on garde la même année et on la transpose sur scène dans un concert qu'ont donné Nara Leão, qui est une autre chanteuse brésilienne formidable. Il y avait aussi Edu Lobo, qui est un compositeur brésilien bien célèbre, fondamental, qui est aussi interprète. Et derrière eux, il y avait le Tamba Trio, qui est un trio de tueurs, quoi, qui font à la fois dans le jazz, mais aussi la musique populaire brésilienne. Enfin, voilà, c'est des gens incontournables de cette scène. Et ce qui est fabuleux dans leur version de Carcara, c'est qu'elle ouvre le concert et elle ouvre donc le disque qui en a été tiré. Et j'aime beaucoup comme cette chanson est utilisée pour dire voilà, c'est ce que vous allez manger là pendant 45 minutes. On vous en met bien un bon bol derrière la nuque et puis ça va vous calmer pour le reste de la soirée. Donc bon, cette version elle est merveilleuse. Ça me rappelle d'ailleurs, je sais pas si on pourrait le passer, mais cette version de You Keep Me Hanging On des Supremes dans ce show télé avec les Temptations où la chanson est... Et c'est comme si on avait mis x3 sur VLC, tu vois, pour l'écouter. Bah, si on peut l'intégrer, parce que quand même ça reste un classique du morceau caché, ça fait longtemps qu'on l'a pas passé. Et à noter aussi les respirations excessives de Diana Ross sur cette version qui font à peu près tout le morceau. Voilà pour Cacara, pour les Supremes aussi, pourquoi pas. Et puis je voudrais enchaîner avec la surprise du chef et puis dire que finalement il y a des précédents à la musique de Kill the Vultures et de Solex, mais peut-être de manière non intentionnelle. Je voudrais passer un extrait d'un album du groupe Tony Williams Lifetime, qui était le trio qu'avait fondé Tony Williams, batteur de jazz, lui aussi incontournable, qui a joué avec Miles Davis, mais qui a aussi fait des albums solo assez aventureux, en mêlant le jazz et le rock, mais sans que ce soit trop jazz-rock, finalement. C'est presque plus une sorte d'agression presque black sabbatienne. Et sur leur album Emergency, il y a quelque chose que moi j'adore, en fait. C'est presque un peu facile de m'avoir avec ces trucs-là, mais quelqu'un qui vient déclamer un texte sur du jazz, quoi. On a parlé de Sun Ra, on a parlé de Eddie Gale l'autre jour, de B.A. Benjamin, tout ça. Ça pourrait rentrer là-dedans. C'est facile, mais je trouve que ça marche. C'est un titre qui a été beaucoup décrié parce que
les fans de Tony Williams trouvent qu'à chaque fois qu'il rajoute de la voix sur ses morceaux, ça marche pas. Moi, je trouve que ça marche super. Et il y a déjà, ça date de 69. Et forcément, bah, on a du jazz qui tape et quelqu'un qui déclame un texte. Comment ne pas se dire que les prémices du jazz sont là aussi, en même temps que des Gil Scott Heron et des Last Poets, etc. Donc la petite surprise du chef, c'est celle-ci, la voix sur du jazz.

Eh bien, ce morceau de Tony Williams, il m'a fait penser à Cannes. Et il se trouve qu'au moment où j'enregistre ceci, Kanye West vient de sortir son nouvel album sous le nom Ye, juste hier. Et Kanye West a samplé Cannes à une première reprise dans une chanson qui s'intitule Drunk and Hot Girls, où il collabore d'ailleurs avec Mos Def qui chante sur ce morceau également. Et dans cette chanson-là, il a samplé un morceau assez magnifique qui s'intitulait Sing Swan Song. Très très belle chanson ternaire. Samplé avec beaucoup d'intelligence, quoi que l'on pense de la personne et de l'artiste. Mais voilà, il faut reconnaître son talent dans ce qu'il produit, musicalement en tout cas. Et il a poussé le bouchon un petit peu plus loin encore sur ce tout dernier album, puisqu'il a samplé à vos souhaits Vitamin C, dont on va d'ailleurs écouter une version absolument incroyable que j'ai découverte en préparant ce passage de l'émission, un live de 73, mais voilà, qui a été remasterisé et qui sonne de manière assez magistrale. Peut-être qu'il a été remasterisé avec avec l'IA, c'est ce que permettent certains nouveaux outils d'intelligence artificielle, de séparer les stems et puis de remettre tout ça en ordre et de faire une espèce de remise à jour, de dépoussiérage assez hallucinant. Et ce morceau-là de Kanye, il l'a samplé sur une chanson donc de ce dernier album de Ye qui s'intitule Losing Your Mind, sauf qu'il n'est pas allé sampler le morceau original à la source, il l'a fait rejouer par une IA justement. Donc il a demandé à une IA générative, fais-moi une reprise de Vitamin C de Kanye, et il a chanté par-dessus. Donc voilà, on entre dans une sorte d'air qui sera certainement assez décontenançante et en même temps forcément avec des résultats intéressants parfois, où on sera en mesure de déformer encore davantage la notion de ce qu'est l'échantillon, quoi.

Allez, bah, je me lance dans le dump aussi, alors. C'est vrai que je me mets assez souvent des choses de côté mentalement en me disant que il faudra attendre que la bonne vague passe pour les emporter. Alors pourquoi pas créer une vague artificielle comme ça. Malgré tout, je me rends compte que je peux tisser assez facilement des liens avec ce que tu racontes et ce que tu as proposé. Ces deux belles chansons, même s'il n'était pas chanté d'ailleurs. Parce que je souscris assez volontiers à ce que tu racontes sur ces gens hyper talentueux qui savent jouer de tout et qui se mettent comme exercice de créer des albums entiers à eux-mêmes. Ce qui m'intéresse toujours, je jette toujours une oreille à ça parce que je suis facilement fasciné par ce genre de personnes. Et c'est pas toujours satisfaisant, en effet. Quand ça l'est, par contre, c'est magique. Il y a quelques liens avec tout ça que je peux tisser dans les choses que je peux proposer dans ces quelques dumps. Le premier, c'est un album qui n'est pas tout jeune, en fait, qui date du milieu des années 90 et qui est l'œuvre, on peut dire, d'une seule personne qui s'appelle Richard Davis et qui compose des albums sous le nom The Moles, entre autres, parce que c'est ce genre de gars qui a 12 000 projets. Qui en a eu 12 000, qui les alimente de manière très irrégulière et qui, pour te donner une idée, a souvent collaboré avec Robert Pollard de Guided by Voices, ce genre de mec-là, quoi. Et il y a cet album de The Moles qui s'appelle Instinct, que j'écoute beaucoup et que je trouve vraiment très réussi et très beau. L'œuvre d'un seul homme, ce Richard Davis, qui en fait pour cet album-là s'est donné un exercice créatif. Il était à Manhattan pendant quelques jours, trois je crois, et était entre deux projets musicaux. Et il venait de quitter The Moles pour un projet, il allait mettre ça entre parenthèses, et puis il partait sur un autre projet avec d'autres personnes, un groupe dont j'ai oublié le nom là tout de suite, mais... Et il s'est dit, bah, puisque je suis à Manhattan et que j'ai rien de spécial à faire, je vais me donner comme contrainte de noter, potentiellement d'enregistrer toutes les idées musicales qui me passent par la tête. Et puis ensuite, pourquoi pas les faire arranger ou inviter d'autres musiciens pour les compléter. Ces autres musiciens, c'est entre autres Hamish Kilgour, qui n'est pas un inconnu non plus parce que c'est un des musiciens du groupe néo-zélandais The Clean, Chouchou de Pavement, entre autres. Et puis un trompettiste qu'il a trouvé par là, une espèce de gars de conservatoire à qui il a confié les idées d'arrangement de trompette qu'il avait pour certaines des chansons. Et il raconte d'ailleurs, Richard Davis, que ce mec-là l'a détesté dès le départ. Il a bien voulu poser ses idées d'arrangement et les rendre palpables avec sa trompette, mais il a très vite reproché à Richard Davis de pas savoir écrire la musique en fait sur une partition, parce que l'autre lui sifflotait plus ou moins les parties de trompette qu'il voulait entendre, dont celles certaines en harmonie en plus. Donc voilà, c'est pas comme ça qu'on bosse a priori. Bah, la chanson que je propose de The Moles, c'est justement une chanson avec ce trompettiste, une chanson que je trouve très chouette. Elle ouvre l'album, elle donne une bonne idée de ce que c'est. En plus, les paroles sont assez drôles. Et c'est drôle comme ce disque est une sorte d'huile essentielle, presque de best-of de ce qui se passait dans les années 90 et qui nous a, nous, emportés. Il y a du Pavement là-dedans, bien sûr. Il y a un peu d'Yola Tango. Il y a quelque part un peu de l'eau aussi. Et puis toute cette école néo-zélandaise, elle a croisé des chemins de tout ça. Donc, ouais, c'est un bon petit résumé en quelques chansons de toute cette école-là. Et en plus de ça, c'est pas une version édulcorée ni fade, une version plutôt réussie, donc.

Ensuite, je voudrais en profiter pour parler de quelqu'un que je crois que je n'ai pas eu encore l'occasion de diffuser dans le morceau caché. Et pourtant, ça me faisait bien envie. C'est quelqu'un qui s'appelle Robert Lester Folsom. Donc, c'est un musicien américain qui a plutôt œuvré dans le début des années 70. C'est ce genre de gars redécouvert, tu vois. Et ce que je trouve assez intéressant dans sa démarche et dans sa production, c'est qu'en fait, et c'est assez rare pour être souligné, ce gars-là a sorti un ou deux albums, je crois, officiellement dans les années 70, plutôt au milieu des années 70. Albums qui ont été réédités, redécouverts, aimés, chéris, Holy Grail, tout ça, Buried Treasure, tous ces trucs. Mais en fait, il y a un autre label qui s'est intéressé à ce qu'il a fait avant, les démos qu'il a enregistrés tout seul, ou avec quelques amis d'université, je crois, dans sa cave, quoi, ou son garage. Et ce label a ressorti ces démos-là. Et en fait, c'est vachement mieux que ses albums officiels. Donc en fait, maintenant, ce mec-là est plutôt reconnu pour les trucs qu'il avait encore jamais sortis, plutôt que les choses pour lesquelles il avait mis tout son cœur et son argent. Et c'est, là aussi, c'est un lien que je peux faire avec ce que tu as proposé. Et c'est une sorte de folk sans âge, quoi, de folk intemporel. Mais toujours, je crois que j'ai envie de dire très bien troussé, tu vois, là, par exemple, sur ces chansons-là. Simplement beau, quoi. Simplement bonnes idées, simplement c'est cool, il fait beau. Et ça va très bien avec, même s'il chante pas mal sur la pluie, en fait. voilà, on peut écouter un extrait d'une de ses démos, d'une chanson que je trouve plutôt belle.

Je vais continuer avec un truc très simple. Je suis dans la lignée chansons simples et belles. Et là, ça va être tellement simple que c'est même plutôt des trucs à poil. J'ai envie de parler de Epic Soundtracks, parce que là aussi, ça fait partie des gens qui sont dans ma liste mentale, mais la vague n'est pas encore passée pour lui dans le morceau caché. Epic Soundtracks, c'est un des membres d'un groupe qui s'appelle Swell Maps. C'est marrant parce que c'est aussi un groupe chouchou de Pavement, groupe anglais entre le punk, la musique expérimentale et des chansons très pop, parfois à la Undertones, mais souvent un peu crado. Et dans ce groupe-là, il y avait Nicky Sudden et puis son frère Epic Soundtracks. Alors, c'est pas son vrai nom, évidemment, c'est le pseudonyme qu'il s'est choisi en hommage au label Epic et puis à l'album Soundtracks de Cannes. C'est ce genre de mec qui va te dire que le meilleur album de Cannes, c'est Soundtracks. Et en fait, c'est pas loin d'être vrai. Voilà, il est mort dans les années, au milieu des années 90, lui aussi, après avoir sorti quelques albums solo. C'était le batteur des Swell Maps, et puis il s'est mis la composition pour ses albums à lui. Et parmi ses chansons restées inédites, il y a quelques chansons qu'il avait composées pour des musiques de films qui n'ont jamais été utilisées. Et c'est simplement de très belles ritournelles de piano, je trouve. Et là, j'en propose une.

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0: 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La tradition musicale occitane, riche de siècles d'histoire et de créativité, a longtemps constitué une pierre angulaire de l'identité culturelle de la région. Pourtant, dans un monde globalisé où les pratiques culturelles locales peinent parfois à se maintenir face à des influences dominantes, cette tradition est confrontée à des défis de transmission, de pertinence et de réinvention. Les artistes et collectifs contemporains engagés dans la préservation et la revitalisation de ce patrimoine jouent un rôle clé en redéfinissant les frontières entre héritage et innovation. Par leur travail, ils ne se contentent pas de reproduire des formes musicales anciennes, mais cherchent à les réinterpréter, à les actualiser et à les partager avec de nouveaux publics. Ainsi, ils créent des ponts entre des créations enracinées dans le passé et les attentes d'un public diversifié, qu'il soit initié ou débutant. Nous allons explorer comment ces acteurs et ces actrices, à travers leurs choix esthétiques, en intégrant des éléments contemporains à leurs pratiques, leurs collaborations et leurs dispositifs de transmission et de médiation, participent à une redéfinition d'identité collective et parviennent à transmettre une identité réinventée tout en valorisant les richesses de leur héritage culturel. 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
1: Alors moi je me présente, je m'appelle Jérémy Courreau, j'habite à Toulouse, je suis né à Nice, je suis leader du groupe Djebaleti et de la Vespa Cougourdon Orchestra. J'ai monté l'association Grand Roméo avec quelques collègues. Bon, plusieurs collègues, c'est une longue histoire. Ça fait une quinzaine d'années aujourd'hui, là, en 2025. On a fait le carnaval de notre quartier avec ça. On a aidé à reconstruire le carnaval de Toulouse, le Cocu, où on a été très investi pendant 5 ans, entre 2012 et 2017, soit un truc comme ça. Oui, je travaille avec une maison de production qui s'appelle La Familia, pour Djebaleti, on a sorti notre quatrième album là, et on fait beaucoup d'actions culturelles avec le Grand Roméo. Alors la musique occitane, moi, c'est un long parcours, c'est-à-dire que moi je suis né à Nice, j'ai grandi dans la musique anglo-saxonne, parce que mes parents c'était des hippies, et dans les années 70, toute mon enfance, toute ma petite enfance, les 6 premières années, on a vécu en camion, donc on a voyagé dans toute une bonne partie de l'Europe, au Maroc, après on est parti au Venezuela parce qu'on a de la famille là-bas, on est parti au Mexique parce qu'on a de la famille là-bas, on s'est pas installé, et après on a fini par aller chercher aux États-Unis si on voulait s'installer, donc on est parti en Californie, et mes parents ont acheté un camion, et on a traversé de San Francisco à New York, tout en passant par le bas, les États-Unis, et moi je suis entré à l'école juste après ça. Donc en fait, j'ai gardé un peu comme un territoire mythologique un peu toute cette époque-là, tu vois, de voyage, de changement de paysage. On a vécu vraiment, on était nomades, complètement nomades. Donc moi, c'est vraiment très marqué dans ma vie, ça, ce fait de voir des choses très différentes, de devoir s'adapter aussi, parce que j'étais un enfant, j'avais ma petite sœur, mais elle avait quand même 3 ans de moins que moi, donc... Ça se passe jusqu'à 6 ans, et après, je suis à Nice, et là, je me sens pas français du tout, parce que je comprenais pas pourquoi il fallait que je reste assis sur une chaise à apprendre des devoirs, et donc la France était associée à ça. Donc j'ai fait un rejet de la France, et quand j'ai commencé à chanter, à faire de la musique, j'ai fait de la musique en anglais, un peu en français aussi, remarque, mais je connaissais pas trop la chanson française. Et donc, j'ai fait de la musique anglo-saxonne jusqu'à 18 ans, je suis parti vivre à Paris. Et à Paris, j'ai rencontré une femme qui était, elle, très dans la culture française. Donc elle m'a fait découvrir la culture française, en fait. Elle m'a fait la culture parisienne. Donc le cinéma, la littérature, la poésie et la musique. Donc j'ai découvert Boris Vian, j'ai découvert Charles Trenet, j'ai découvert... Gainsbourg, on connaissait parce qu'il passait tout le temps à la télé, mais toute la chanson française, on va dire, le cinéma, Marcel Carné, etc., les cinémas français. Et là... J'ai commencé à composer des choses par rapport à ça. Mais moi, je suis méditerranéen. Et ma famille, elle est sicilienne, tunisienne. Mon grand-père était cubain. Mon père est né au Venezuela. Je me sentais étriqué dans la culture française. Parce que la culture française, elle est souvent ramenée à la culture parisienne. Et donc, il me manquait la Méditerranée. Alors, je suis parti... je me suis dit, il y a un problème. Et je suis parti dans les musiques du monde. C'était le début des années 90 et il y a eu vraiment tout un engouement pour les musiques du monde. Donc, j'ai commencé à rentrer là-dedans et à me dire, ben moi, de toute façon, je ne suis pas français. Donc, je vais aller m'intéresser aux musiques du monde. Et donc, je suis parti dans les pays. Je suis allé au Brésil, j'ai bossé la capoeira. Je suis allé au Maroc, j'ai rencontré les Gnawa, je suis allé... En Égypte, j'ai écouté des musiciens gitans, j'allais au Rajasthan, j'ai allé dans le sud de l'Inde où j'ai étudié le chant carnatique. Qu'est-ce que j'ai fait d'autre? Bon, plein d'autres trucs, quoi. Pendant 10 ans, j'ai fait ça, en fait. Et à chaque fois, j'allais vers les autres, j'apprenais des musiques. Et on me disait toujours, mais qu'est-ce qu'il y a chez toi? Et donc, je me rappelle une fois en Turquie, c'était comme ça. Qu'est-ce qu'il y a chez toi? Et moi, je savais pas ce qu'il y avait chez moi. Donc je disais, bah, c'est la Java bleue, la Java la plus belle. Super, mais moi, c'est une chanson qui me fait penser à Paris, ça, tu vois. Moi, je suis pas parisien. Et du coup, à force qu'on me dise ça, je me suis dit, mais il faut que je m'intéresse à ce qu'il y a chez moi. Mais c'est où chez moi? Parce que moi, mes parents, ils sont pas français. Moi, j'ai grandi en camion. J'ai été à Nice de mes 6 ans, vraiment fils, à mes 17 ans. Après à Paris. Et alors la question de l'identité, elle a été très, très difficile à... Et à un moment, je me suis dit, bah, j'ai grandi à Nice. Toutes les plantes, je les connais, parce que je les ai goûtées quand j'étais enfant. Toutes les odeurs, je les connais. Tous les sons d'oiseaux, tous les sons de cigales, les sons de la mer. La mer, elle est particulière à Nice parce qu'il y a des galets. Et donc, elle fait un son qu'il n'y a que à Nice, que c'est comme ça. Et donc, tout ça, je le connais. Donc, je me suis dit, bah, tiens, ça doit être là chez moi, même si j'y habitais plus. Et du coup, je me suis intéressé, j'ai cherché. Et ça a été compliqué parce que en fait, ce que je trouvais, ça me plaisait pas. Donc, je trouvais de la chanson, les chansons de chansonniers du début du siècle. Je suis assez moderne, pas des trucs très anciens. C'était très joyeux. Alors que moi, j'avais envie de faire de la musique des Balkans, déchirante, dramatique. Il y a eu un moment où ça a fissuré et je me suis dit, mais oui, les gens, en fait, avant, ils allaient faire le drame à l'église et ils prenaient la joie dans la musique, dans leurs chansons, quoi. Mais donc, du coup, à partir de là, quand j'ai compris ça, je me suis dit, ah tiens, là, je peux m'y intéresser parce qu'en fait, c'est la joie. Et donc, du coup, je suis rentré là-dedans comme ça. Et alors là, parallèlement, j'ai rencontré la musique traditionnelle par le bal, parce que moi, je jouais du violon, donc je faisais des ballets, si. Et le ballet, si, j'en ai eu marre. Copier des chansons niçoises, j'en ai eu marre aussi. Et du coup, je me suis dit, bah, je vais créer des choses. Et je me suis servi de la langue aussi, beaucoup. C'est compliqué. Parce qu'il y a le patrimoine, donc il y a énormément de musique occitane qui sont conservées. Bon, on va dire sur toute la région Occitanie. Hein. C'est-à-dire que c'est vraiment une énorme partie de la France. C'est la moitié de la France, tout le sud de la France. Mais moi, le pays niçois, c'est un endroit très particulier qui est moins proche de la musique, de la culture occitane de Toulouse que de l'Italie. On est plus proche avec les Italiens culturellement, musicalement, tu vois. Donc en fait, c'est une question complexe de savoir déjà qu'est-ce que c'est le territoire. Et après, moi, le rapport que j'ai avec tout ça, c'est qu'il y a un patrimoine, il y a des gens qui le font extrêmement bien. Moi, j'ai pas vécu là-dedans. C'est pas une culture que j'ai eue en héritage. C'est une culture que j'ai été chercher. Et ce qui m'intéresse, c'est des choses qui sont... C'est-à-dire, moi, ce que je vais retenir de la musique niçoise, c'est le son, mais surtout, c'est la philosophie. En fait, c'est la manière de voir le monde. Et c'est peut-être ça qui m'intéresse le plus. C'est-à-dire qu'à Nice, il y a une manière de voir le monde qui est propre à Nice, comme à Toulouse, il y a une manière de voir le monde, etc. Dans toutes les villes. Nice, elle a quelque chose qui est très particulier, parce qu'elle est frontalière. Elle a une exposition géographique qui est très particulière, parce qu'il y a les montagnes dans le dos. Il y a l'Italie à gauche, à droite c'est le Var, et après c'est la France, on s'en occupe pas. Il y a la mer Méditerranée en face qui prend toute la ville. C'est-à-dire que t'as vraiment t'as le sud et en face c'est la Corse et l'Afrique, tu vois. Donc c'est vraiment un endroit, c'est presque une ville-monde. C'est-à-dire que dans le monde occitan, le pays niçois, c'est quelque chose de très particulier, c'est un peu comme le Béarn. C'est des endroits où on parle pas la même langue que ceux qui sont à côté. On a une culture qui est vraiment différente. Nous on est différents. Les Provençaux c'est juste à côté, mais c'est pas pareil, c'est pas la même chose. Ça se joue à quelques kilomètres. Cette différence-là, moi, je l'aime parce que, machin, c'est juste une manière d'observer le monde qui est différente. Et je la trouve très précieuse parce qu'elle est unique, comme toutes les cultures. Et du coup, j'essaye de faire transparaître ça avec mes oreilles. C'est-à-dire que moi, j'ai grandi en écoutant Led Zeppelin et Bob Dylan et les Rolling Stones et les Pink Floyd, etc. Je peux pas oublier cette musique-là. Après, dans les années 70, j'ai entendu plus James Brown et les Bee Gees et après, dans les années 80, Michael Jackson, etc. Je peux pas oublier cette musique-là. Et après, dans les années 90, j'ai entendu toutes les musiques du monde, je peux pas les oublier. Donc, je peux pas faire l'impasse de tout ça. Et vu que ma culture, elle est pas Tu sais, la culture occitane, elle est très opprimée en France. Elle a été très, très opprimée. Elle a été interdite. Les gens se sont fait humilier parce qu'ils parlaient cette langue. Ça a été interdit à l'école. Les instruments ont été interdits. Moi, je joue d'un instrument qui a été interdit à un moment, dans les années 60. Donc, c'est une histoire qui a été quasiment effacée. Donc, on ne peut pas... Vous, dans le son khalouch, le peu que je connais, vous avez un répertoire, vous avez une pratique, vous avez des instruments, vous avez une manière d'improviser, etc. C'est très, très fort, très vivant. Nous, on est beaucoup plus déshérités que ça. C'est-à-dire qu'il nous reste, il reste beaucoup de choses sur le papier, il reste très peu de gens qui la parlent, avec beaucoup de conflits. C'est-à-dire que les anciens, ils veulent pas trop parler aux jeunes parce qu'ils disent vous, vous parlez l'occitan, nous, on parle le patois. On a, par exemple, pour le pays niçois, il y a deux enregistrements de choses anciennes, tu vois. Il y a deux, trois trucs, quoi. Il y a quasiment rien, en fait. Il y a très peu de sources, tu vois. En peinture, il y en a énormément, mais en musique, à Nice, il y a quasiment rien. Donc moi, j'ai reconstruit à partir des éléments que j'avais et en imaginant comment cette musique, elle aurait pu évoluer, parce qu'elle a été interdite, elle a été arrêtée. Donc elle a été figée, tu vois, elle a été bloquée dans son évolution. Donc je me suis dit, bah tiens, comment moi, sans me frustrer, parce qu'à un moment, à une époque, j'essayais de faire une musique d'un autre temps, tu vois, d'une autre époque. Mais il me manquait le côté, moi j'aime beaucoup le rock, tu vois. Donc j'avais besoin d'un sentir, une musique qui soit fort dans mes oreilles, qui me donne envie d'hurler, tout ça. Et j'arrivais pas à le trouver, tu vois. Donc je me suis dit, bah, si j'ai envie de ça et que j'ai cette culture-là, bah, c'est à moi de le faire entrer dedans, tu vois. Et donc du coup, je me suis dit, je vais me... Et la chance qu'on a, nous, en Occitan, les Occitans, c'est qu'on a une région qui est très grande. On a beaucoup de choses, énormément de choses qui ont disparu, vraiment. Et du coup, on a une espèce de liberté. Et souvent, on en a parlé avec des Corses ou avec des Bretons. Moi, j'en ai souvent parlé avec des Corses ou des Bretons qui enviaient, en fait, cette liberté. Parce qu'ils nous disent, nous, on sait, tu vois, on sait comment il faut chanter, on sait ce qu'on a le droit de chanter, on sait ce qu'on n'a pas le droit de chanter, etc. Donc, c'est très tendu, tu vois. Il dit, vous, en Occitanie, vous avez un territoire tellement vaste, enfin, pas un territoire, mais je veux dire, une zone culturelle tellement vaste, et avec des apports, je veux dire, t'as vu, c'est au centre de l'Europe, il y a la Méditerranée, il y a l'Atlantique, je veux dire, c'est un espèce de mélange. Et donc, en fait, ça nous permet beaucoup de liberté. C'est un peu ça que je fais de la culture héritée du patrimoine, quoi, de la tradition. La tradition, je me la réapproprie comme ça. Moi, je suis auteur-compositeur. Des fois, là, par exemple, sur le dernier album, il y a deux ou trois morceaux qui sont des morceaux traditionnels, mais j'ai toujours rajouté des trucs dessus. En fait, j'ai envie de faire ça. Après, je sais pas... Enfin, voilà, il y a des gens qui vont trouver ça horrible, il y a des gens qui vont trouver ça génial, et puis moi ça m'amuse. C'est pas que ça m'amuse, c'est que j'en ai besoin de faire ça. J'ai besoin de rajouter mon truc dedans.
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1: Ben c'est marrant parce que là j'ai entendu, tu sais, le pape est mort là il y a pas longtemps. Hein. Il disait qu'en fait les papes ils avaient toujours, quoi qu'il arrive, deux fonctions. Mais après ils étaient plus ou moins dans une ou dans l'autre. Ils avaient toujours la fonction de missionnaire, c'est-à-dire d'adapter par rapport au monde actuel, et en même temps de conservateur, quoi, tu vois, c'est-à-dire de connaître les évangiles et de savoir le truc. Et en fait, je pense que dans la musique, dans les musiques traditionnelles, c'est un peu pareil, c'est-à-dire qu'il y a un patrimoine et il y a une forme qui a été prise parce que les peuples qui ont habité ici pendant très longtemps ont pris cette forme à cause du paysage, à cause de je sais pas quoi, à cause d'une vibration qu'il y a dans le sol. Et c'est vrai que recouvrir ça de couches et de couches, ben des fois tu perds l'essentiel, quoi. Tu peux complètement, t'as des musiques comme ça qui se font complètement effacer par en Asie, il y a plein de musiques comme ça qui sont fabuleuses à la base et qui sont complètement bouffées par la musique anglo-saxonne. En France aussi, d'ailleurs. Alors nous, on est un peu loin de folkloriser parce que c'est un truc qui est vraiment tellement en renaissance que mais en fait, ça c'est pas simplifié parce que la folklorisation, il faudrait figer des choses au niveau esthétique, il faudrait figer des choses au niveau musical, il faudrait figer des trucs. Or, là, nous, on n'est pas du tout là-dedans parce que, en fait, pour éviter la folklorisation, je pense qu'il faut toujours rester attaché au jeu. C'est-à-dire, qu'est-ce qui crée l'envie de le faire? Et après, la forme, on s'en fout. C'est pour ça que moi, j'hésite pas une seconde à utiliser des instruments électriques pour faire de la musique traditionnelle. Parce que, en fait, ce qui est important, c'est, pour moi, hein, c'est le jeu, quoi. C'est le jeu qui va se passer entre les gens. Et après, qu'on le fasse avec ci ou avec ça, c'est un peu ça qui évite de folkloriser, je pense. Si on reste focalisé sur le jeu et qu'on fige pas les choses. Parce que le problème du folklore, c'est quoi? C'est qu'ils ont décidé qu'à un moment, c'était la vraie culture et ils ont figé les costumes, ils ont figé les musiques, ils ont figé les instruments, ils ont figé... Mais je veux dire, les instruments, quand tu t'intéresses un peu à l'ethnomusicologie, tu vois bien que les instruments, ils ont changé de pays, ils ont changé de forme. Combien de formes de guitare vous avez au Mexique, quoi? Je veux dire, c'est le nombre d'inventions d'instruments à cordes qu'il y a au Mexique, c'est extraordinaire. L'être humain, je crois que c'est un super être qui sait s'adapter et du coup qui réinvente en permanence ces trucs. Et il y a des choses qui sont très récentes, qui paraissent antiques. Et je pense que c'est... De toute façon, la question de la culture, à partir du moment où elle est figée, on est en dehors du vivant. Le vivant, il n'est pas figé. Parce que la culture, elle est en mouvement tout le temps. Mais moi, c'est pas tant les moderniser. Mais c'est plus parce que c'est un peu ce que je te disais tout à l'heure. C'est-à-dire que moi, personnellement, j'en ai besoin parce que mes oreilles, elles ont entendu d'autres choses. Et que je pense que de la même manière que les amplis et les guitares électriques, elles ont été inventées parce qu'il y a eu les voitures qui ont fait beaucoup de bruit, il a fallu monter le volume sonore, on a inventé les amplis. De la même manière, moi, y a des sons que j'ai envie d'entendre. Et si je m'empêche de les faire, ça va être chiant. Mais après, toute la difficulté, c'est de savoir parce que t'as des musiques qui sont détruites par ça, genre, tu vois, moi je pense à la musique cajun, j'ai eu de la chance d'aller en Louisiane, tu vois. Et j'ai vu des cajuns qui jouaient en acoustique, genre juste le frottoir et l'accordéon et le violon et le chant. Et tu fous la basse batterie là-dessus, moi pour moi, ça éteint cette musique complètement, tu vois. Ça la flingue, quoi. Et ça le fait avec beaucoup de styles de musique. Donc c'est vrai que c'est très difficile. Hein. Alors moi personnellement, je suis complètement là-dedans, ouais. Je suis la génération d'après de cette. Moi, c'est beaucoup les Fabulous Troubadours qui m'ont fait venir à Toulouse. C'est beaucoup Massilia Sound System qui m'a réveillé sur plein de choses. Tout ça, je me sens complètement là-dedans, dans l'idée de bilinguisme aussi, chanter dans deux langues. En disant, on néglige pas non plus la culture française, on n'est pas que dans l'occitan. Parce que on est dans cette situation concrète, c'est-à-dire que moi il y a des gens avec qui je parle occitan, mais la plupart du temps je parle français quand même, donc chanter que en occitan ça me mettrait mal à l'aise. Mais après le monde occitan, il y a beaucoup de gens qui connaissent pas cette histoire. Tu vois, il y a beaucoup de gens qui négligent cette histoire et qui la connaissent même pas, des jeunes, tu vois, qui savent même pas que ça existait ce truc. Tu vois, qui sont là-dedans, peut-être qui ont été inspirés par ça sans le savoir. Et donc c'est quelque chose qui s'est un peu perdu, d'autant plus qu'avec ces histoires de régions et de subventions, on est très coupé, parce que ça passe très vite. Tu vois, là aujourd'hui tu vas à Place des Tiercerettes à Toulouse, il y a 90% des gens qui ne se rappellent pas du tout qu'il y a eu les Fabulous Troubadours, qu'il y a eu les repas de quartier, qu'il y a eu les conversations socratiques, qu'il y a eu toute cette vie culturelle extraordinaire, hein, parce que ça va très vite en fait. Et cette culture-là, ben, Félix Castan par exemple, Je serais curieux de savoir dans le monde occitan qui connaît l'impact de ce philosophe, quoi, tu vois. C'est, je pense qu'il y a énormément de gens qui ne savent même pas qui c'est. De fait, les villes sont des capitales culturelles. Mais en fait, une ville, elle crée un mode de pensée, quoi. Parce qu'il y a une géographie, parce qu'il y a un type d'habitation. Tous les endroits ont leur intelligence. Et donc, cette intelligence, Castan, il l'a décrit de cette manière-là. C'est-à-dire qu'une ville, c'est un peu une espèce de spirale, quoi, si tu veux, qui attire un peu... tu vois, Toulouse, elle est très riche des Pyrénées, elle est très riche de la Méditerranée et de l'Atlantique. Tu vois, elle a cette espèce de rayon convergence historique. Elle raconte quelque chose comme ça, de fédération, de gens très différents, et en même temps, d'une invention, d'une manière de vivre ensemble. Elle a cette histoire-là, donc en ce sens, elle est capitale culturelle, tu vois.

0: La subvention, c'est un moyen de tenir les artistes, de tenir le monde de la culture. Là, on le voit en ce moment, là, ils sont en train de nous couper la, ils sont en train de nous couper la gorge, là. Donc, et moi, j'ai toujours ressenti ça. Mais après, la culture, elle a... Enfin, tout a besoin d'être subventionné. Tu prends l'aérospatiale, t'enlèves les subventions, elle coule. Tu prends la construction automobile en France, sans subvention, elle coule, etc., etc. Donc après, c'est... Voilà, c'est savoir comment on... Après, oui, par rapport à l'intermittence, ben, l'intermittence, oui, Claude, il est vachement critique de l'intermittence, quoi. Mais parce qu'il dit, il a raison. Il y a plein de pays où... Enfin, c'est pas... Il y a plein de pays où il n'y a pas l'intermittence et il y a plus de musique en France. Plus de musique dans les rues, etc. Mais après, c'est un mélange de plein de choses, hein. Moi, l'intermittence... Comment dire ? Moi, je préférerais une société où tu n'as pas le droit de mettre de musique enregistrée dans des lieux publics et où il faut forcément qu'il y ait des musiciens qui fassent de la musique. Voilà. Comme ça, ça ferait que tous, autant qu'on est, on ferait des tournées, des machins, mais on bosserait aussi en bas de chez nous. Mais moi, le public, ça m'intéresse pas beaucoup. Ça m'intéresse parce que j'aime bien aller dans des salles où il y a plein de gens et qui ont payé. Comme ça, ça me paye aussi. Et puis, ils foutent le feu, etc. C'est génial. On partage un moment d'intensité ensemble. J'adore ça. Mais en vrai, moi, je préférais qu'il n'y ait pas de public. Et que tout le monde soit un... Moi, je rêve des fêtes du début du siècle où il n'y avait pas de musiciens dans les balles et que c'était les gens qui chantaient, tu vois. Je rêve de ça, moi, d'une société où chacun est pleinement en expression et en épanouissement. Et tu vois, c'est ça, moi, mon rêve. C'est plus ça, quoi, que des spectateurs, tu vois. Ben, moi, j'ai l'impression qu'il y a beaucoup de choses, hein, dans la musique occitane. Il y a tout le mouvement, tu vois, comme les braillots, la nobio, tout ça, qui explore vraiment à partir du patrimoine, beaucoup plus que moi, qui ont un héritage, eux, tu vois, qui partent d'un héritage, vraiment, et qui ont des pratiques. Enfin, moi, je connais des groupes exceptionnels d'instrumentaux, tu vois, comme les Garennes ou des trucs comme ça, où c'est phénoménal, quoi, et qui jouent avec des instruments sans se poser de questions, sans avoir les mêmes problématiques que moi, parce que peut-être qu'elles n'ont pas écouté les mêmes musiques, donc elles ont moins besoin d'entendre le rock des années 70 dans leur musique, donc du coup elles jouent ça, et il y a par contre une énergie rock'n'roll fabuleuse. Je pense vraiment à ce groupe, la Garenne, et qui joue avec un violon et un violoncelle, un basse, tu vois, il n'y a pas besoin de plus, en fait, c'est complètement extraordinaire ce qu'elles font. Et après, il y a ça, et ça, j'ai l'impression que ça devient de plus en plus fort. La génération, là, j'ai l'impression que ça... Je trouve ça plus fort que ce que je connais des années 70, 60-70 en musique folk, tu vois.
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0: Auditrices et auditeurs de Campus FM, bonjour, bienvenue dans cette nouvelle saison de L'écho des passés, la mensuelle qui vous propose d'explorer le présent au prisme du passé ou l'inverse.
1: Bref, de mieux comprendre nos sociétés en regardant dans le rétro pour voir d'où on vient, qu'est-ce qu'on fait là, et peut-être nous aider à trouver un cap vers le futur.
0: Je suis Benjamin Marquebiel, archéologue rattaché au laboratoire Trace de Toulouse et je suis ravi de vous retrouver pour cette deuxième saison.
1: Auditeurs et auditrices de Campus FM, bonjour, je suis Sandra Pérénogues et je suis maîtresse de conférence à l'université Toulouse Jean Jaurès.
0: Et nous sommes évidemment toujours dans les studios de Campus FM et l'équipe est au complet. Alors si vous nous suivez depuis l'an dernier, vous allez retrouver des voix qui vous sont familières. Donc Laura Maréchal, Julien Foltran, comment allez-vous ?
2: Bonjour, ça va et toi ?
3: Très bien, très heureuse d'être là.
0: Alors vous rempilez tous les deux pour cette nouvelle saison avec des nouveautés au programme, vous nous présenterez tout ça et nous avons le plaisir d'accueillir un nouveau membre dans l'équipe qui était déjà venu passer une tête et donner de la voix puisque tu étais notre expert de la séquence Les mots de l'archéo dans le dernier épisode de la saison dernière. Louis Herbès, bonjour, comment ça va ?
4: Ça va et vous ?
0: Ouais, pas trop le trac ?
4: Non, ça va, c'est nickel.
1: Alors, on a un peu revu notre format, pas de panique, pas de gros changements, mais on a un peu cherché à s'améliorer. On a changé quelques petites choses. Le principe de l'émission reste le même, des invités pour la séquence allongée, nouvellement baptisée « Passer au studio ». Des chroniques, Sandra, Louis, Laura, vous nous présenterez tout ça. Et de la musique, non plus une, mais deux pauses musicales. Et toujours notre micro-trottoir baptisé « Les mots des passés ».
0: Et attention, une toute nouvelle identité graphique que nous devons à Laura et notamment un vrai logo enfin que vous découvrirez sur vos plateformes d'écoute podcast et sur notre compte Instagram. Un bien beau logo, ma foi. Et Laura, peux-tu nous en dire deux mots ?
3: Oui, avec plaisir. Alors, je voulais une égérie pour notre émission. Et quelle meilleure égérie que la nymphe Echo, qui a donné son nom donc au phénomène acoustique de l'écho. Pour la petite histoire, elle est décrite par Ovide dans ses Métamorphoses. Son histoire, elle est liée à Junon et à Jupiter. Je vous laisserai aller vérifier son histoire et on la publiera aussi sur nos réseaux sociaux. Donc voilà, on a une toute nouvelle égérie qui est une illustration qui est basée sur une illustration d'Arthur Rackman, qui est un illustrateur du 19e, 20e siècle. Donc tout ça, on vous racontera en détail sur nos réseaux sociaux.
0: Tout à fait, rendez-vous sur Instagram.
1: Et allez voir l'image parce qu'elle est très belle.
0: Et donc nous avons le plaisir d'accueillir pour cette première émission deux invités pour la séquence Passer au studio, Sandra Boringer et Laurie Loffer.
1: Laurie Loffer,
5: bonjour.
1: Alors tu es psychanalyste et professeur au département d'études psychanalytiques de l'UFR Institut des Humanités, Sciences et Sociétés à l'Université de Paris-Cité. Tu as animé sur France Inter avec d'autres collègues une émission intitulée L'inconscient et tu es venu à Toulouse présenter à la librairie Terra Nova un nouvel ouvrage intitulé Les héroïnes de la modernité, mauvaise fille et psychanalyse matérialiste.
5: Absolument. Merci de ton invitation.
0: Sandra Boringer, bonjour.
6: Oui, bonjour.
0: Alors, tu es maîtresse de conférence en histoire grecque à l'université de Strasbourg et comme Laurie Loffer, donc spécialiste de l'histoire de la sexualité et du genre. Dernière publication, c'était au printemps. Donc, il s'agit d'un ouvrage intitulé La sexualité antique, une histoire moderne.
6: Oui, merci de cette invitation.
0: Avec grand plaisir. Donc, bonjour à toutes les deux. Première séquence, ça change pas ?
1: Les mots dépassés.
0: Ouais. L'idée, vous connaissez peut-être, ou alors vous allez le découvrir, c'est de vous faire découvrir un mot propre au lexique des sciences du passé, histoire, archéologie ou autre. Donc on va demander la définition de ce mot aux étudiantes et aux étudiants du campus de l'université Toulouse Jean Jaurès. Et en fin de séquence, un ou une spécialiste nous livre la réponse.
7: Et le mot du mois est donc le mot... archéothanatologie.
8: Je sais pas pourquoi ça me fait penser à des traces d'animaux.
9: Mais je pense que c'est un sous-genre de l'archéologie qui est lié du coup à une période ancienne qui est la période Tana, je sais pas. Je pense qu'il faut décortiquer le mot.
10: Ouais.
9: Je sais pas, moi quand je pense souvent histoire ou archéologie ou tout ça, faut décortiquer les mots pour essayer de les comprendre. Ouais.
11: Genre, est-ce que le thanatologie, c'est par rapport au tanner les peaux ?
12: Par rapport à la mort, thanatos, je sais, quelque chose comme ça.
13: Ouais, l'étude de la mort en archéologie. Ouais, comment les morts étaient traités il y a longtemps.
0: Et la réponse nous est donnée par Andrea Charignon, doctorante au laboratoire Trace et spécialiste des pratiques funéraires et des identités à l'âge du fer.
9: Ok, alors étymologiquement, archéothanatologie, c'est un terme qui vient de l'association de archéo, qui veut dire ancien, et thanatos, qui est donc la personnification de la mort chez les Grecs anciens. Donc littéralement, c'est un terme qui désigne l'étude de la mort et toutes les pratiques qui lui sont associées dans les sociétés anciennes. Donc c'est une sous-discipline de l'archéologie qui va placer le cadavre au centre de l'étude, puisque c'est l'individu qui est en fait la raison d'être de la tombe. Et cette sous-discipline, elle va s'articuler autour de trois objectifs principaux. Donc ça va être d'abord l'étude du cadavre, donc le traitement du corps, les processus qui sont intervenus après le dépôt, les caractéristiques biologiques comme le sexe, l'âge ou les pathologies, etc. Et puis ensuite, on va travailler à la reconstitution de la sépulture, donc sa disposition, son architecture d'origine, son contenu et son contexte. Et puis enfin, à partir de ça, on va interpréter les pratiques funéraires observées pour comprendre le rapport que les sociétés passées entretenaient avec la mort. Donc c'est une spécialité qui nécessite des compétences à la fois en bioanthropologie, qui est l'analyse des ossements humains, et en archéologie, puisqu'on va toujours interpréter les contextes sépulcraux en fonction de la région du monde et de l'époque concernée.
0: Voilà, vous savez tout, et donc merci à Andrea.
1: Et un petit coucou spécial à Andrea Charignon.
0: Ouais, qui travaille avec toi.
1: Voilà.
0: Julien, tu as le plaisir d'ouvrir la séquence avec ta première chronique. Alors, je ne rentre pas dans le détail, tu vas nous parler d'archéologie du bâti, comme l'année dernière, et aussi de sexualité du passé.
2: Ouais, Benjamin. Sexualité dépassée et archéologie du bâti. Ah ben merci, vraiment merci Benji. On fait un vrai défi pour ma chronique d'archéologie du bâti, j'ai envie de dire. Hein. Bon, comment concilier sexualité dépassée et vieille pierre? Alors c'est vrai que c'est sexy les vieilles pierres, mais de là à bâtir un discours de 4 minutes là-dessus, super. Ça, par chance les invités ont l'air sympas parce que c'est pas de la tarte le thème, hein. Benjamin, c'est pas moi qu'il fallait bisuter, c'est lui. C'est lui le petit nouveau, regardez-le là, tout fringant.
0: C'est après, ça c'est après.
2: Hein, qui vient nous parler complot le mercredi à l'heure du goûter. Tu vas voir, ils vont t'épuiser, à la fin de la saison tu seras sur les rotules. Bon, heureusement, j'ai plus d'un tour dans mon sac. Des histoires de pratiques sexuelles du 15e siècle, j'en ai plein les plafonds peints de la grâce, dans l'Aude.
0: Oh
2: avec des représentations de sexe en érection, de prostituées toutes nues et de moines qui les fréquentaient.
0: Alors, mais encore la grâce? Non, mais faut arrêter avec la grâce.
2: Quoi? Encore la grâce, Benjamin? Quoi, encore la grâce? On a ras-le-bol de m'entendre sur la grâce, c'est ça?
0: On l'a beaucoup entendu, hein.
2: Ouais, ok, ok, j'en parlerai plus. Je laisse les auditeurs découvrir par une recherche d'images sur Internet en tapant la grâce, plafond peint, sexualité. Et aussi pour se faire plaisir, sexe et Moyen-Âge, vous allez voir. Bon, et pour satisfaire la censure, oui, parce que Benjamin, c'est de la censure. Et d'ailleurs, sache-le, avec Laura, on a décidé de créer le front uni des camarades de la chronique censurée.
0: Ah bah, ça démarre donc bien cette saison.
2: Pour satisfaire la censure, je vais parler d'archives, et plus précisément d'archives TPBGI. Ah, fais-moi les malines, hein.
0: Faut expliquer, là, pas de jargon.
2: TPBGI, ça veut dire Trans-PD Bigouin Intersex. C'est un peu comme LGBTQIA+, mais un poil plus militant. Les termes sont bien choisis, PD, Gwyn, pour s'approprier l'insulte, pour retourner le stigmate. Tu connais ça, Laurie, retourner l'insulte, les mauvaises filles, hein?
5: Un peu, voilà,
2: ouais.
5: Tout à fait, j'en reparlerai.
2: Oui, on est des PD, oui, on est des Gwyn, oui, on est des mauvaises filles, et on est terriblement heureuses de l'être. Il existe un collectif d'archives TPBGI à Toulouse qui s'appelle Derrière les Fagottes, et auquel j'appartiens avec une vingtaine de camarades. C'est un collectif jeune, formé en 2021, devenu association en 23. Ses missions sont classiques, collecter des archives, les classer, les conserver, les communiquer et aussi en créer. Son périmètre couvre tout ce qui concerne l'histoire de notre communauté TPBGI, celle qui exaspère notre nouveau Premier ministre et ses potes manifs pour tous, vous vous souvenez? Dans cette société qu'on peut qualifier, pour être sympa, d'assez peu amicale envers nous, on travaille sur les archives de militants, d'associations, de personnes TPBGI, pour documenter l'histoire de nos vécus, de nos pratiques, de nos luttes. On veut faire vivre nos mémoires au sein de notre communauté, faire vivre nos archives hors des institutions, pour les protéger de toute récupération politique, pour en assurer l'accès hors de l'État qui pourrait les invisibiliser, et hors du marché. Ce collectif est pour la décentralisation, pour que les archives restent sur leur territoire, dans leur localité, là où ça fait sens qu'elles soient. De Derrière les Fagottes est en lien avec une quinzaine d'autres collectifs francophones d'archives queer, comme Mémoire des sexualités à Marseille ou Mémoire des minorités à Lyon, dans un réseau qui s'appelle Big Tata. Pour rencontrer ce collectif, pour nous rencontrer, c'est facile. On participe régulièrement à des événements dans toute la région. Les prochains rendez-vous, c'est le 11 octobre au Festival Cine España de Toulouse, où on va participer à une table ronde autour du cinéma, de l'écologie et du genre. Le même jour à Saint-Afrique, en Aveyron, avec un atelier archive au Festival des Queeralités. Enfin, un ciné-club au local du Pic Mill à Toulouse, le 29 octobre à 19h. Le local du Pic Mill, c'est à Saint-Cyprien, s'il y en a qui s'intéressent de venir.

Voilà, puisque vous avez tenté de me bizuter, j'ai décidé de vous punir en alternant une chronique sur Derrière les fagottes et une chronique sur l'archéologie du bâti. Alors rendez-vous le mois prochain pour parler vieilles pierres ultra sexy et dans 2 mois de vieux papiers, de vieilles vidéos, de vieux audios transpédés Big Win Intersex.

0: Eh ben, merci Julien, ça fait plein de nouveautés pour cette nouvelle saison et on élargit encore plus le spectre de, des sujets.
1: C'est grâce à la censure tout ça.
0: Et c'est grâce à la censure finalement. Hein.
2: Et on anticipe aussi sur les censures futures peut-être.
1: Exactement.
0: Et on garde notre liberté d'expression,
2: voilà.
0: Ce qui est important aussi. Merci pour cette première chronique et on va passer à la première épisode de notre séquence Passé au studio avec nos invités, donc je le répète, Laurie Loeffer et Sandra Beringer. Bonjour à vous.
3: Bonjour.
2: Mais pour commencer justement avec Sandra Beringer, puisqu'elle a présenté au mois de juin, son livre sur la sexualité antique, une histoire moderne. Alors j'aurais une question qui nécessiterait 3 heures, mais en quelques minutes, comment on peut aborder justement ce thème de la sexualité antique qui pose toujours quelques interrogations aux étudiants, en particulier quand on en parle en cours. Alors j'évoquerai par exemple le thème de la pédération, où manifestement c'est des choses qui claquent un peu hein, au cerveau de nos jeunes générations et où souvent moi j'ai des étudiants qui ouvrent de grands yeux en se demandant de quoi je parle, mais je pense que tu sauras encore mieux l'expliquer.
3: Merci de ta question Sandra. En fait, ben, peut-être juste pour expliquer comment je suis venue à travailler sur ces sujets-là et ça peut être éclairer aussi les réactions des étudiants. En fait, quand j'ai commencé il y a longtemps à regarder ce qui se disait sur l'amour en Grèce ancienne, on trouvait énormément de choses sur le couple, la maisonnée, l'amour conjugal, ou également des livres un petit peu plus difficiles d'accès sur la dite pédérastie grecque ou l'homosexualité. Or, quand on ouvrait ces livres-là, on se rendait compte que quand il s'agissait de parler d'homosexualité, il était essentiellement question des hommes. Quand on tombait sur des textes qui parlaient de pédérastie, les hommes également. Et lorsqu'on ouvrait ou qu'on lisait des articles sur l'amour conjugal, sur le couple, c'était toujours à partir de sources des époux et de la valeur que cela pouvait développer chez lui à un moment donné de l'histoire, d'aimer sa femme. Donc on avait le point de vue masculin, essentiellement, et des livres sur l'homosexualité, uniquement masculine. Ce qui fait que je trouvais qu'il y avait on prenait un titre et il y avait une partie de la population antique qui n'était pas abordée. Ce qui fait que j'ai souhaité travailler sur l'homosexualité féminine et c'est en choisissant ce sujet que j'ai vu à quel point ça faisait réagir nos contemporains. C'est-à-dire que lorsqu'on travaille sur les questions de la mort et du rituel, ok, les gens ont des idées mais ils sont pas choqués ou totalement appeler eux-mêmes à avoir un avis. Et ce que j'ai constaté quand je disais mon sujet de recherche, c'est que tout le monde avait un avis sur la sexualité antique. Parce que on a cette idée que les comportements sont universels, qui traversent les siècles et qu'ils n'ont pas besoin d'être interrogés. Donc finalement, il n'est pas tellement nécessaire de faire de l'histoire de la sexualité dans la mesure où pour certains, ça n'a jamais changé. Voilà, une érection, un désir, et voilà. Alors que grâce au travail de Michel Foucault, on a bien compris que tous ces comportements, tous ces élans, tous ces sentiments, toutes ces définitions de soi sont pris dans des épistémées, dans des discours, dans des dispositifs qui viennent aussi donner d'autres nuances, d'autres valeurs aux comportements ou aux écrits des anciens, des personnes de l'époque médiévale, etc., etc. Ce qui fait que ce qu'on voit sur les plafonds de la Grâce, même si vous voyez les mêmes gestes et les mêmes couleurs ou peut-être même les mêmes visages, ça peut dire tout à fait autre chose que ce qu'on pourrait voir dans un même geste sur un vase grec du 4e ou du 5e avant notre ère. Donc c'est vraiment les réactions par rapport à mon sujet de recherche qui m'ont étonnée, parce que à l'époque, autour des années 2000, très peu de choses avaient été faites sur l'homosexualité féminine dans l'Antiquité. Ce qui peut étonner, parce que on a quand même les textes de Sappho, et on n'arrêtait pas de me dire, mais il n'y a rien, il n'y a pas de source. Comme si un historien devait attendre d'avoir une source avant de se poser une question. Et s'il n'y a pas de source, on peut aussi se poser la question du silence, et ensuite de voir s'il est légitime de continuer de chercher ou non, ou s'il y a d'autres formulations qui apparaissaient. Et donc c'est véritablement en voulant simplement peut-être apporter un élément à une histoire plus globale de l'érotisme dans l'Antiquité que j'ai choisi ce sujet de recherche et que j'ai pu constater les réactions.
2: Merci beaucoup. Alors d'ailleurs, dans le livre, il y a un chapitre bon, qui m'a, moi, m'a interpellée, c'est tout le chapitre que tu consacres à Paul Venn. Paul Venn, c'est un grand historien, romaniste, hein, qui est décédé il n'y a pas très longtemps, du reste. Et c'est vrai qu'on donnait à lire, il y a quelques années, ses articles, ses livres autour de cette question-là. Alors j'ajouterais, pour introduire aussi Laurie dans la conversation, il y a aussi le poids de ce fameux 19e siècle, mm-hmm. qui va fixer des normes sociales très très fortes, en particulier sur les femmes, et qui coïncide aussi avec l'émergence d'une discipline.
4: Absolument, c'est le poids actuel encore de ce 19e siècle et l'émergence de la discipline, j'imagine que tu parles de la psychanalyse, qui est à la fois une discipline et une pratique, qui est un corpus théorique, mais surtout appuyé sur sa pratique. Alors, l'invention de la psychanalyse au 19e siècle, début 20e, quand Freud crée cette méthode thérapeutique, il a, et ça Foucault le reconnaît d'ailleurs, il rompt avec la psychiatrie de son temps. On ne le redit pas assez, parce qu'aujourd'hui, il y a beaucoup de contempteurs hein, de la psychanalyse, et d'ailleurs parfois à très juste titre. Hein. Mais au départ, Foucault reconnaît chez Freud deux gestes de rupture. Le premier geste de rupture, c'est une méthode que Freud invente qui réintègre la question de la folie à l'intérieur du discours. Donc ça, c'est un point très important. Et le deuxième geste que Foucault reconnaît, c'est Freud, que lorsque Freud rompt avec les théories de la dégénérescence du 19e, qui étaient très prévalentes à ce moment-là, et notamment concernant la question de l'homosexualité, la question des hystéries, etc. Donc, ce qui est intéressant, c'est qu'au cœur de l'invention freudienne, en tout cas à ce moment-là, il y a effectivement une rupture avec la psychopathie asexualiste de Krafft-Ebing, hein, qui est l'ouvrage référence de la fin du 19e, puisque ça a été écrit en 1886, qui consiste à répertorier toutes les, je mets des guillemets, déviances sexuelles. Fin 19e et, enfin, 19e et 20e, c'est vraiment le siècle, et ça c'est l'historienne Sylvie Chaperon qui pourrait en parler bien mieux, mais c'est vraiment l'émergence de la sexologie. Et la critique que Foucault continue d'avoir en revanche sur la psychanalyse, en dépit de ce qu'il reconnaît d'être les deux gestes de rupture, mais la critique qui résiste, c'est que la psychanalyse, malgré tout, continue d'être un dispositif disciplinaire concernant la sexualité. Ça a été sa critique. Et donc, moi, je me suis saisie de cette critique, puisque avec Sandra, on a ceci en commun, entre autres, de travailler avec Foucault, mais je me suis saisie de cette critique pour voir comment elle peut servir justement hein, à argumenter ou à défaire la psychanalyse de cette gang un peu disciplinaire concernant la sexualité. Donc je considère qu'une critique est toujours bonne à travailler, quoi.
3: Et d'ailleurs, peut-être on peut préciser quelque chose, c'est quand on travaillait ensemble sur ces discours du 19e, on a constaté que les médecins psychiatres s'appuyaient sur les travaux sur l'Antiquité grecque pour justifier certains diagnostics, et à l'inverse, dans les lexiques de la fin du 18e et du début du 19e siècle, les antiquisants s'appuyaient sur les psychiatres pour justifier leur description des pratiques sexuelles des anciens, voire même pour les moraliser ou pour développer un discours d'évaluation sur ces comportements. Donc il y avait les philologues et les psychiatres, un temps, ont travaillé main dans la main dans ce domaine-là, et c'était assez, assez particulier de constater ça.
4: Et ça, c'est intéressant parce que ça résiste encore aujourd'hui. Il y a une espèce d'argument d'autorité. Moi, je vois très bien chez les étudiants en psycho que j'ai, hein. Mais chez les Grecs, c'était comme ça. Et ça, en général, ça vaut pour une espèce d'argument, voire d'intimidation et d'autorité. Donc ça, c'est vraiment très fort. Et puis, l'autre argument d'autorité ou d'intimidation, parce que en général, je mêle les deux, hein, c'est la question du diagnostic. Hein, c'est-à-dire, lorsque les psychiatres, y compris aujourd'hui, mais en tout cas tout le long du 20e et à la fin du 19e, qu'on faisait inventoriait des maladies des diagnostics, et ben ça faisait tout à fait autorité, et ça produisait, puisque un diagnostic, ça, c'est un dispositif discursif. C'est-à-dire que c'est pas, voilà, c'est pas, il n'y a pas une ontologie du diagnostic, c'est issu d'une histoire, donc c'est aussi un dispositif discursif. Et là encore, je me réfère à Foucault, ce sont des dispositifs discursifs qui produisent des subjectivités. Voilà, et ça, c'est quelque chose qu'il relève et qui, moi, m'a beaucoup intéressée. C'est-à-dire, qu'est-ce que ça a comme effet sur le corps, sur la vie psychique, lorsqu'on dit à une femme, lorsqu'un homme, voilà, un psychiatre, ça, dit à une femme qu'elle est hystérique, par exemple. Hein, c'est-à-dire, qu'est-ce que ça produit ou qu'est-ce que ça, et ça, c'est vraiment quelque chose qui, moi, m'a beaucoup intéressée. Et comment, précisément, il s'agit, enfin, dans le livre que tu as cité, Sandra, il s'agit pour moi de désassigner ou de déplacer ces diagnostics de leur saut d'assignation, quoi.
3: Et justement, toujours avec cette question des diagnostics, ce qui est intéressant, c'est que l'Antiquité grecque en particulier, joue un rôle particulier. C'est-à-dire qu'elle est à la fois un argument d'autorité lorsqu'on parle de philosophie, de démocratie, etc., de comportement. Et tout d'un coup, on est quand même un peu gêné avec la question de la Grèce, puisqu'il y a ce fameux amour grec, qui n'est pas forcément un modèle à ce moment-là, au moment où on enseigne l'Antiquité dans les lycées, au début du XXe siècle, par exemple. Et donc, ça joue un rôle un peu particulier, parce que autorité d'un côté, ou lieu de projection et voire d'imaginaire, voire de libération pour des jeunes et des moins jeunes qui cherchaient chez Platon ou chez Sappho également des traces d'émotions ou de sentiments qu'eux-mêmes pouvaient ressentir. Donc voilà un lieu qui peut aussi être un lieu de subversion.
0: Donc on voit que les échos du passé sont multiples. On va continuer à explorer ça, mais je vous propose de faire une première pause musicale. C'est un choix de Louis. Voilà, c'est du rap italien et ça s'appelle SPQR. Il y a une petite connotation antique là.
5: Toute petite, oui. C'est on va dire que ça parle de la sexualité des légionnaires.
0: Très bien. On reste dans le thème.

0: Et nous sommes toujours dans les locaux de Campus FM en compagnie de toute notre joyeuse équipe de chroniqueurs. Oui, merci. Et de nos invités, Sandra Beringer et Laurie Loffer. Deuxième chronique de la séquence, Sandra, j'ai envie de te dire Queen, oui, in antiquis, je ne sais pas si je le prononce bien. Quoi de neuf en antiquité, c'est ça?
1: Oui, alors je ne suis pas assurée du titre non plus, mais je voulais proposer un titre un peu rigolo, Queen Novi, quoi de neuf, hein. Alors, on se réjouit donc de vous retrouver et de vous donner des infos, des découvertes qui concernent l'antiquité grecque et romaine, mais pas que. À l'heure où des fouilles sont réalisées sur des théâtres de bataille contemporaines, il faut bien reconnaître que peu de données existent pour les batailles de l'Antiquité. C'est donc à des découvertes assez exceptionnelles que je vous invite dans cette première chronique de la saison 2. Nous sommes au large de la côte occidentale de la Sicile, plus précisément au large des îles Égate, à quelques kilomètres de Trapani. C'est dans ce secteur qu'une grande bataille opposa Rome à Carthage le 10 mars 241, bataille qui devait mettre un terme à la première guerre punique. Depuis une quinzaine d'années, toute la zone sous-marine est explorée sous le contrôle de la surintendance maritime sicilienne et avec l'appui d'un mécénat privé dont certains sont états-uniens. C'est tout un stock d'artefacts directement liés à la guerre qui a été exhumé des eaux siciliennes. On y trouve des épées, des javelots, des lances, mais aussi des rostres en bronze. Ces rostres, ce sont les éperons hein, qui étaient fixés à la proue des navires et qui permettaient de percuter le navire adverse et de le couler. On trouve également des monnaies, mais parmi toutes ces armes, on a mis au jour plus d'une quinzaine de casques et c'est à l'occasion de la dernière campagne d'août qu'a été faite la découverte d'un casque presque intact avec ses protège-joues de type Montefortino. Je signale la typologie pour ceux qui connaissent, enfin pour les spécialistes et archéologues spécialistes de l'armement romain. Pour les historiens et les archéologues, il s'agit là d'un ensemble inédit de matériel de guerre lié à une bataille a fortiori navale et l'une des plus célèbres de la première guerre punique. Il est à noter cependant que l'archéologie sous-marine avait déjà exhumé près de Trapani deux épaves carthaginoises, ce qui avait donné une idée de la puissance navale de la cité punique. De fait, tout au long de la première guerre punique, les Romains n'auront de cesse de rendre plus performante leur flotte. Et quand on sait qu'ils ont démarré de quasiment zéro, c'est assez impressionnant, hein, en quelques décennies, le saut technologique hein, qu'ils ont pu réaliser. Ces découvertes ne s'arrêtent pas là non plus, car des études radiologiques ont révélé que ces armes avaient bien été utilisées en raison des traces de coups violents qu'elles donnent à voir. Par ailleurs, sur l'un des rostres figure une inscription avec le nom de Servius Sulpicius, qui était alors questeur, c'est-à-dire il était chargé hein, des finances de l'armée. Et ce Servius, il était fils de Gaius Sulpicius. Or, ce Gaius Sulpicius, on le connaît bien puisqu'il avait été consul en 243 en pleine guerre punique. Son fils, donc, le petit Servius, enfin, qui était déjà trentenaire, hein, commençait son cursus honorum, mais chez les Romains, c'était de jeunes hommes encore. Alors, exceptionnelle, cette découverte l'est donc à plus d'un titre. Par l'apport de toutes les données qu'elle livre sur une des batailles navales les plus déterminantes de la République romaine, puisqu'elle a marqué une étape vraiment décisive dans la domination romaine en Méditerranée, avec la création d'une première province, la Sicile, qui excluait toutefois le royaume de Syracuse. Deuxièmement, par l'investissement des techniques d'analyse du matériel toujours plus moderne pour déterminer les usages des objets et de leur usure, et surtout par la mobilisation de moyens importants pour assurer des campagnes de fouilles sous-marines récurrentes. Ainsi, la science demande des moyens et surtout, elle exige du temps long.
0: Ah, des moyens et du temps, c'est ça qu'il nous faut.
1: Voilà.
0: On est un peu à contre-courant là par rapport aux politiques actuelles,
1: c'est,
0: non?
1: C'est pour ça que je voulais insister sur cet aspect-là.
0: Mais tu fais bien. Merci Sandra. Suite de nos échanges avec nos invités, je ne sais pas si quelqu'un veut rebondir d'ailleurs sur ces découvertes méditerranéennes, sur les moyens et le temps peut-être. Oui, oui, oui. Non, il y aurait beaucoup de choses à dire, c'est sûr, vis-à-vis des...
2: Sur les moyens et le temps, on peut quand même constater qu'aujourd'hui, les études de genre ou les travaux sur l'Antiquité ou d'autres périodes de l'histoire qui portent sur des thèmes qu'on considère comme trop politiques sont de moins en moins soutenus, par exemple, aux États-Unis actuellement. Donc, la question du moyen, de la censure, voilà, le passé reste toujours politique.
0: Tout à fait, c'est pas nous qui allons dire le contraire dans cette émission. Eh bien, reprenons les échanges avec nos invités. On vous propose d'ailleurs une petite séquence qu'on a baptisée, alors merci Julien pour la proposition, la pépite, la graine ou le caillou. Je vous explique le principe. L'idée, c'est de faire un petit focus sur les recherches de nos invités à travers trois possibilités. Soit vous nous livrez une pépite, quelque chose qui vous a marqué positivement, ou au contraire, et parce que la recherche, c'est aussi des déconvenues de toutes sortes, quelque chose qui n'a pas fonctionné ou pas comme vous l'auriez imaginé, le caillou dans la chaussure, quoi. Puis troisième possibilité, la graine, l'exemple de quelque chose qui à un moment a été planté, que vous avez planté, semé, qui a poussé, peut-être dans une direction pas prévue à l'origine, ou que vous espérez voir pousser et se développer. Alors, je ne sais pas qui veut commencer. Je voyais Laurie acquiescer.
3: Oui, je peux.
0: Alors,
3: tout à fait.
0: Pépite, caillou ou graine ?
3: Eh bien, les trois, en même temps.
0: Allez,
3: enfin,
0: c'est un défi.
3: En même temps, avec un tout petit décalage. J'ai fait partie de l'organisation d'un colloque en Tunisie en 2015, au moment de ce qui était appelé la révolution du printemps arabe. Et ce colloque s'appelait « Les femmes dans la culture ». Et lors de ce colloque à Carthage, il y avait beaucoup de femmes tunisiennes, psychanalystes, historiennes, juristes, enfin qui étaient toutes engagées dans le mouvement révolutionnaire. De ce moment-là, et je faisais une intervention qui s'appelait « Le rire des féministes ». Bon, ça pouvait s'annoncer comme une pépite, mais c'était pas ça la pépite. À un moment donné, j'ai proposé que on lise l'hymne féministe, nous qui sommes sans passé, etc. L'hymne féministe français, les femmes tunisiennes ne connaissaient pas. Et donc je leur ai proposé de chanter. Et toutes ces femmes tunisiennes ont commencé, et toutes celles qui étaient là d'ailleurs, ont commencé à chanter cet hymne. C'était un très très beau moment. Et ça, c'était vraiment une pépite. Là où arrive le caillou, dans le même moment, c'est un collègue psychanalyste de son état qui, en sortant, me dit « Là, t'as fait de l'exclusion, en fait. » En faisant en sorte que ce soit que les femmes qui soient interpellées à chanter. Et il m'a sorti une phrase, une citation de Lacan. Pour me dire, là quand même, Lacan n'aurait pas été d'accord. Mmh. Ok.
0: Est-ce qu'il s'est manifesté ?
3: Et donc, il m'a sorti un truc, voilà, tu as fait de l'un, parce que Lacan, à un moment, parle de la question de l'unité. Bon, enfin, peu importe, je ne vais pas rentrer dans le détail. Donc, ça, c'était le caillou, quand même. Mmh. C'était à un moment donné, l'élan qu'avait suscité ce moment de solidarité, d'émotion, de chanson, enfin, vraiment quelque chose qui poussait les corps à se manifester, justement, a été un petit peu. Il y avait une espèce de rabat-joie, là, qui.
0: Puis un rabat-joie qui venait quelque part de tes rangs.
3: Absolument, pas ouais. Quelque part, complètement ouais. D'ailleurs. Voilà, enfin de mes rangs en tout cas. Bon. Mais il a eu ceci, à son insu probablement, l'intérêt de me permettre de semer une graine, puisque à ce moment-là, je me suis dit, mais il faut faire quelque chose de ça, quoi. Et la graine a poussé et ça a donné le livre que j'ai écrit justement sur les héroïnes de la modernité, mauvaise fille et psychanalyse matérialiste, pour montrer comment précisément certains discours savants, je mets des guillemets, comment le savoir peut évidemment mettre en place des situations de pouvoir et mettre en place une disciplinarisation et un contrôle des corps. Voilà. Donc c'était à la fois ce moment, ce colloque à Carthage, en Tunisie, a été à la fois pour moi une pépite, un caillou et une graine.
0: Alors chapeau d'avoir réuni les trois dans le même petit épisode. Sandra.
2: Alors mon histoire part aussi de Carthage, figurez-vous, puisque j'ai enseigné en Tunisie et c'était le contexte. Je suis partie travailler en Tunisie et ça m'a permis aussi un décalage par rapport aux normes occidentales dans la fin des années 90, début 2000. Bon, c'était juste pour la contextualisation. Et quand je suis revenue en France, et ça c'est la pépite, j'avais un peu décroché des contacts avec les personnes en sciences de l'Antiquité. Parfois, ça fait du bien de faire une pause. Et surtout à une époque où travailler sur la sexualité antique était véritablement considéré comme un acte militant qui ne pouvait pas être fait par des personnes qu'on considérait comme militantes. Aujourd'hui, les choses ont changé. On se se dit que les personnes concernées ou pas, ou en tout cas peuvent réfléchir. En tout cas, il y a un discours plus vaste, on se sent moins isolé, on va dire, aujourd'hui. Et à cette époque-là, je reviens en France et une amie qui était dans les sous-sols de l'université, la faculté de psychologie, me dit, il y a l'école lacanienne de psychanalyse qui va inviter David Halperin. Et David Halperin, c'est un auteur américain très connu qui a travaillé sur les questions de sexualité et d'homosexualité dans l'Antiquité. Et donc, j'ai pu rencontrer une des stars de mes lectures, David Halperin, qui a écrit 100 ans d'homosexualité et autres essais sur l'amour grec, par une amie qui était dans les sous-sols de la fac de psycho. C'était les petites affiches, il est là, et ça a fait une grande rencontre, qui a, voilà, il a été dans mon jury, et surtout, ça a permis de lancer, enfin, en tout cas, pour moi, de lancer différentes traductions dans une collection de la maison d'édition Eppel, où justement j'ai publié mon livre, Les grands classiques de l'érotologie moderne, où vous avez des livres qui justement vont de l'Antiquité à nos jours sur toutes ces questions de sexualité. Et pour la graine, eh bien, justement, ce fait de passer du présent au passé, c'est quelque chose qui maintenant se fait de façon plus spontanée chez les étudiants. Et je voulais citer le travail d'une étudiante, Lucie Mechler, qui a publié un article dans la revue Frontières à partir de la chanteuse Solène, qui a composé une chanson sur la louve qui a fondé Rome. Et donc cet aller-retour sur la prostitution, sur la louve, ça serait peut-être une chanson que vous pourrez passer lors d'une prochaine émission, qui est vraiment intéressante. Et peut-être pour le caillou, si j'ai encore un tout petit peu de temps.
0: Oui, tu peux.
2: Quand mon livre est sorti sur l'homosexualité féminine dans l'Antiquité grecque et romaine, eh bien j'ai eu un compte-rendu absolument dévastateur par une personne de la maison d'édition elle-même, qui intitulait cette chronique « Brouton, genre et pois chiche » avec des insultes homophobes contre Michel Foucault. Et ça a été particulièrement difficile de commencer, c'était en 2007, et peu de temps après j'ai été invitée par les camarades de Toulouse, Sandra Perrenoguès en particulier, pour présenter ce livre. Et donc c'est vraiment parti d'une insulte publique, qui s'est un peu répandu, mais qui ensuite m'a permis de rencontrer des gens qui m'ont soutenu et de faire groupe et de continuer.
3: La force de ces histoires, quand même, je trouve, pardon, je fais juste une petite incise, mais la force de ces histoires, c'est quand même comment on arrive assez souvent à retourner le stigmate, à retourner l'insulte, à en faire quelque chose. C'est-à-dire que malgré tout, ces cailloux,
4: On en fait des graines.
3: Oui, on en fait des graines. En tout cas, ça nous permet de bâtir, quoi. Caillou plus caillou plus caillou plus caillou. Bah, ça fait quelque chose.
0: C'est pas un architecte du bâtiment.
3: Voilà, exactement.
4: Ça fait un château de vieilles pierres.
3: Ouais. Et ben voilà. Super sexy. Et ça, je trouve que c'est une vraie force, quoi.
2: Et dans mon contexte, c'était vraiment je ne vais pas dire du pain béni parce qu'on continue dans les métaphores, mais en tout cas, c'était très intéressant de voir comment la sexualité antique est tellement moderne pour faire réagir comme ça des gens sur des histoires, des chansons, des poèmes qui datent d'il y a plus de 2500 ans. Et il y a de quoi faire. Enfin, voilà, je me suis dit, c'est un sujet moderne. Ce n'est pas juste un sujet sur l'Antiquité. Ce n'est pas juste une démarche descriptive, neutre, etc. Elle est passionnelle et elle est passionnée. Donc, elle mérite d'être étudiée aussi en tant que telle, l'histoire de la sexualité antique.
0: Ce qui éclaire tout à fait le titre de ton livre. On le rappelle, la sexualité antique, une histoire moderne. Finalement, tout est là, quoi.
5: Et juste pour l'anecdote, c'est ce même compte rendu qui fait que je m'étais permis de t'inviter. Je te connaissais pas du tout, mais j'avais trouvé ce compte rendu tellement assassin que c'était tellement injuste et peu scientifique pour moi que il fallait te rencontrer. Et c'est vrai qu'avec Adeline, Christian, on avait eu un grand plaisir à t'accueillir et à t'écouter surtout.
2: Oh, c'était super. Et ce qui est intéressant aussi, c'est de voir comment de l'autre côté de l'océan, chez nos amis américains à l'époque, ils étaient très choqués de cette réception parce que ce type de sujet était travaillé dans les universités américaines sans problème. Et c'est vraiment l'ironie de l'histoire, puisqu'aujourd'hui l'inverse se produit avec le harcèlement des chercheurs sur ces questions-là dans les universités et les campus américains.
3: Mais ces questions ont toujours, à un moment donné, enfin toujours, ça fait beaucoup, mais en tout cas ont souvent vraiment des effets de backlash. C'est-à-dire qu'il y a dès lors qu'on commence à travailler sur les formes de libération ou d'émancipation en lien avec les questions de sexualité, mais même à l'intérieur même du corpus épistémologique et méthodologique, pas simplement dans... Voilà, c'est-à-dire qu'il y a des effets de répression, d'oppression et de backlash, quoi.
0: Je vous propose qu'on revienne, on garde en tête ça pour la dernière séquence, et on passe la parole à notre tout nouveau chroniqueur, Louis. Nouvelle voix, nouvelle chronique et un thème ô combien brûlant, et encore, on va parler d'écho, d'actualité, de ce qui se passe dans le présent par rapport au passé, les pseudosciences et l'archéologie.
6: Bonjour à toutes et à tous, je suis très heureux d'intégrer l'équipe et de faire la première chronique de ma vie avec vous. Cette année, on va parler ensemble de pseudosciences et d'archéologie. Des chasseurs de dinosaures au Mormon, on va pas mal voyager. Au-delà de faire du debunking, on va s'intéresser aux origines de ces théories et essayer de comprendre à quoi elles servent et ce qu'elles disent de notre rapport au passé. Et quoi de mieux pour commencer que de s'intéresser à un cas d'école en la matière, les mystérieux crânes de cristal. Découverts au XIXe siècle en Amérique centrale, les 13 crânes de cristal auraient été conçus par une antique civilisation, grâce à une technologie depuis longtemps oubliée. Ils furent ensuite légués aux Mayas, qui deviennent les gardiens des crânes. Ces objets auraient de nombreux pouvoirs de guérison, de malédiction, voire de téléportation. Ils seraient de véritables ordinateurs quantiques, capables de communiquer ensemble, et chercheraient à être réunis pour révéler à l'humanité un savoir perdu, lui permettant de survivre à une fin du monde forcément imminente. L'intérêt des crânes est qu'ils ne sont plus mystérieux du tout. Les expertises menées par plusieurs institutions, comme le British Museum, ont montré qu'ils ont été conçus à l'aide d'outils modernes, comme des fraises ou des meules rotatives, et que la plupart ne sont pas en cristal à proprement parler, mais en quartz, ce qui est tout de suite moins vendeur. Ils font en fait partie des nombreux faux archéologiques, des objets fabriqués par des ouvriers spécialisés et vendus à des musées ou à des archéologues, ce qui était courant au XIXe siècle. Mais déjà, à l'époque, la pratique est connue et condamnée. Par exemple, Eugène Bauban, le premier découvreur des crânes, a essayé d'en vendre 4 au musée de Mexico, 19e siècle. Le musée découvre la supercherie et le poursuit en justice, poussant Eugène à fuir le pays pour aller vendre ses crânes ailleurs. Et il en va de même pour les autres crânes célèbres. Par exemple, l'explorateur Michael Hedge prétend que sa fille Anna aurait découvert un crâne dans un temple mésoaméricain le jour de son anniversaire, alors qu'un reçu prouve qu'il l'a acheté dans une vente aux enchères à New York en 1943.
0: Malin.
6: Devant tant d'éléments, on peut se dire que plus personne ne peut croire à l'authenticité des crânes. Mais pas du tout. Il y a encore de nombreux livres, des reportages, des sites internet qui en parlent encore et qui attendent la révélation des crânes de cristal. La question est donc, pourquoi est-ce que ça fonctionne toujours ? Tout d'abord, c'est un bon business et ça fait vivre des gens. Par exemple, Anna Michael Hedge a conservé le crâne qu'elle aurait découvert et a vécu toute sa vie des conférences où elle le présentait au public. Elle proposait même des consultations privées avec le crâne pour faciliter l'éveil spirituel des curieux, moyennant finance, évidemment. Et c'est sans compter les livres ou les interventions médiatiques qui l'ont fait vivre, tant socialement que financièrement, et elle est loin d'être la seule à avoir fait des crânes son gagne-pain. Le pouvoir des crânes est aussi mis en avant par la lithothérapie, une pseudo-médecine qui cherche à soigner les gens par le pouvoir des pierres et qui instrumentalise les crânes de cristal pour légitimer cette pseudo-science du genre « si les anciens le faisaient, c'est que ça marche ».
0: Ah ouais, c'est bien connu.
6: Et il faut également comprendre le fonctionnement des pseudosciences en archéologie. Et c'est peut-être ça qui est le plus intéressant. On va chercher à mettre en lien des théories, de sorte qu'elles puissent s'alimenter les unes les autres. On va relier des théories sur un sujet précis, comme les crânes de cristal, à une autre théorie beaucoup plus large, ce qui permet de contourner pas mal de problèmes. Et pour nos crânes, on a quand même un sérieux problème qui s'est présenté. Alors qu'ils devaient être réunis pour empêcher la fin du monde le 21 décembre 2012, dont vous vous rappelez tous, cette fin du monde n'a jamais eu lieu. Malgré ce rendez-vous manqué, les crânes n'ont pas perdu de leur mystère et de leur succès, bien au contraire. Depuis 2012, on essaye de les séparer un peu des Mayas et de leurs fausses prophéties, et on raconte que d'autres crânes auraient été découverts sur les montagnes du Tibet et dans les neiges de Mongolie. Une preuve certaine que ces continents auraient été connectés à une seule et même civilisation maîtrisant la téléportation, le peuple mythique des Atlantes, bien évidemment. Et c'est là le secret de la longévité du mythe des crânes de cristal. Atlantes ou non, on a des ancêtres bienveillants et éclairés qui veulent nous révéler un antique savoir. Un secret capable de sauver l'humanité, une promesse de lendemain meilleur et d'abondance. Ça vend du rêve. Et quand on met autant d'espoir dans quelque chose d'aussi grand, on ne va pas se laisser arrêter par des traces de meules rotatives uniquement visibles au microscope.
0: Ouais, c'est vrai, c'est rabat-joie les archéologues, c'est incroyable. De toute façon, tout est expliqué dans l'épisode 4 d'Indiana Jones.
6: 4 d'Indiana Jones, tout à fait. Et c'est les crânes des aliens, mais ça on en parlera une autre fois. Ça va venir.
7: Moi je trouve que tu montres l'importance des archives parce que finalement Michael Hedge il a été trahi par un reçu donc c'est important de garder des traces tout le temps pour remettre de la vérité.
6: Par un reçu et le catalogue et le catalogue de la salle de vente où il y a son nom, c'est assez drôle quoi. C'est d'ailleurs le seul crâne qui n'a pas été expertisé puisqu'elle refuse de le faire expertiser la fille en l'occurrence. D'accord. Anna Michael Hedge.
0: Merci Louis, on attend la suite avec impatience. Seconde pause musicale de l'émission. Tiens Laura, c'est ton choix, je décline toute responsabilité.
8: Oui, et c'est un groupe local qui s'appelle Mourir. Et je fais une dédicace spéciale au batteur Maël, qui est aussi tatoueur. Et je suis passée sous ses aiguilles il y a 2 semaines. Donc s'il nous écoute, Maël, c'est pour toi.
7: Je conseille de baisser le son.
8: Mais non, mais t'as...

0: Voilà, normalement, vous êtes bien réveillés et nous aussi. Et nous sommes toujours dans les locaux de Campus FM. Merci pour vos choix.
1: On mettra Jodassin la prochaine fois.
0: Voilà, on mettra Jodassin. Troisième et dernière séquence en compagnie de nos invités, toujours autour des travaux de Laurie Loffer en psychanalyse et de Sandra Boringer en histoire antique mais aussi moderne. On parlait tout à l'heure des réflexions autour de la science, du militantisme, de comment tout ça peut être perçu ou mélangé ou mal vu par certains. Moi, ce qui m'intéressait là pour cette dernière séquence, c'était peut-être de partir un petit peu sur finalement le bout de ces échos, tout ce que vous recherchez dans l'Antiquité. Comment finalement ça fait écho dans nos sociétés contemporaines, puisque tu l'as dit, on a des manières de se définir, définir des identités dans l'Antiquité ou maintenant qui sont très différentes. Néanmoins, est-ce que ça sert tout ça finalement dans nos sociétés contemporaines?
2: Alors merci de cette question, parce qu'effectivement, c'est quand on travaille sur des questions d'amour, de sexualité, on fait en gros ce que font les historiens en général, c'est-à-dire qu'on étudie ce qui évolue. Ce qui change, les mouvements, les évolutions des représentations, etc., etc. Mais dans le cas de la sexualité, c'est considéré comme militant de mettre en avant qu'il s'agit d'une expérience historiquement singulière. C'est que tout d'un coup, placer certaines choses dans l'histoire, que l'on considère comme hors histoire, hein, les hommes, les femmes, l'attirance érotique, l'attirance physique, c'est de tout temps la même chose, eh bien non. Et placer ça dans une perspective justement, ou en tout cas en essayant d'historiciser cela, amène d'autres éléments qui sont considérés, en tout cas pour, pas comme militants, mais pour moi particulièrement intéressants. C'est non seulement de remettre en perspective et de considérer que la sexualité est un moment donné de l'histoire, que dans d'autres périodes, cela se formule différemment, dans d'autres sociétés également, à d'autres moments, géographiquement ou temporellement éloignés. Et étudier cette expérience singulière, Michel Foucault montre que pour le faire, il faut mettre en articulation, réfléchir sur la formation des savoirs qui se réfèrent à la sexualité. Également, la façon dont le système de pouvoir va régler ces différentes pratiques. Là, je me réfère à Foucault dans l'usage des plaisirs. Et aussi, la façon dont les individus ensuite vont se reconnaître comme sujet de cette sexualité. Ce qui fait qu'on articule ici les questions contemporaines d'identité. À partir de quel moment un discours extérieur va vous figer dans une identité spécifique. Donc parler de sexualité amène à des questions politiques d'aujourd'hui, parce que c'est précisément un sujet d'histoire.
0: Un petit point que j'avais, je ne sais plus si je l'avais lu ou si je t'avais entendu, à un moment tu disais, dans l'Antiquité, Eros n'a pas de genre. L'Eros, c'est avant tout une expérience avec une divinité qui vous traverse. Donc c'est vécu très différemment finalement d'aujourd'hui, où on a tendance à beaucoup genrer, catégoriser peut-être.
2: Mais tout à fait, en fait, ce qui se passe surtout dans la sexualité, le dispositif de sexualité contemporain, c'est qu'on a articulé les identités de genre, hommes, femmes, à la question de l'élan érotique. C'est-à-dire que on se pense comme homme ou femme dans une relation érotique, même quand elle est homosexuelle. Et le fait d'articuler ces deux notions, c'est un phénomène contemporain qui n'existait pas chez les anciens. Et dire même que dans Eros, il n'y a pas d'élan homosexuel ou il n'y a pas d'élan hétérosexuel, c'est presque un anachronisme, puisque Eros précède ces types de catégories. Et peut-être pour revenir sur la chanson Mourir, ce qui est très intéressant, et justement ça m'a fait penser à des chants de Sappho, c'est que un des symptômes de l'amour intense, et oui, chez Sappho, donc autour de 600 avant notre ère et au 7e siècle avant chez le poète Alcman, qui raconte des émois qui compose des chants qui sont destinés à être chantés par des jeunes filles amoureuses de leur chef de cœur, eh bien, un des premiers symptômes, c'est d'être dans une situation de mort. On devient pâle, on a presque envie de dormir, une sorte de paralysie vous saisit, et on est proche de mourir. Donc, finalement, voilà, des symptômes qui peuvent, ou en tout cas dans l'expression, peuvent changer ou évoluer dans le temps.
0: Un très bon choix musical.
3: C'est bien sûr pour ça que je l'avais choisi.
4: J'étais déjà au courant.
5: Il y avait un peu de Sappho, d'ailleurs, dans ce... dans ce morceau. Je voudrais juste reprendre évidemment ce que dit Sandra là sur la question de Eros, parce qu'on se dit que Eros est assez éloigné de la psychanalyse ou de sa pratique, alors que c'est en fait au cœur même de cette pratique. Et d'ailleurs, une note de bas de page qui est souvent oubliée chez Freud, on sait bien à quel point les notes de bas de page sont importantes, où Freud dit que chez les anciens, et il parle des Grecs, les anciens mettaient l'accent sur la pulsion et non pas sur l'objet de cette pulsion. Alors que le 19e et le 20e a totalement focalisé sur l'objet de la pulsion, c'est-à-dire l'objet d'amour et l'objet sexué de l'amour, c'est-à-dire est-ce qu'on aime, quand on est une femme, est-ce qu'on aime une femme, et quand on est

0: quand on est comme moi, quand on pratique comme moi la psychanalyse et quand on essaye un peu de la penser, c'est justement de défaire ces catégories. Parce que c'est ça qui est précisément ces catégories sexuées ou sexuelles ou genrées, c'est de les défaire et de montrer à quel point ces catégories, elles sont prises aussi dans une histoire. Elles ont été constituées historiquement pour des tas de stratégies, peu importe, hein, mais où au cœur était la famille hétérosexuelle, hétéronormée, etc. Donc ça, c'est un point que je crois effectivement très important. La psychanalyse, c'est aussi une érotologie. Voilà, c'est-à-dire que c'est aussi une science, alors je ne sais pas si je peux dire, ou en tout cas c'est un discours, une parole sur Eros.
1: Juste, je voudrais souligner un aspect, hein, c'est pour les étudiants qui nous écouteraient, c'est le besoin qu'on a aussi d'asseoir nos démonstrations sur des bases conceptuelles extrêmement solides. Et l'une et l'autre, bon, vous en faites la démonstration dans vos ouvrages et à l'oral aussi, ce dont je me réjouis. Mais encore une fois, c'est ça la science, hein. On construit, mais sur des bases qui soient les plus solides possibles, au-delà de l'aspect militant lui-même, hein. Et ça, je crois que c'est très important parce que aujourd'hui, justement, ces bases, elles sont contestées. Mmh. Et on fait souvent passer de la pseudo-science pour de la vraie science. Et ça, c'est vraiment, comme le montrera, Louis, tout au long de la saison. Et ça, c'est un réel danger. Donc, soyez attentifs à ce que vous lisez et à ces structures de pensée bien, bien établies.
2: Et peut-être pour rebondir à ce que Laurie disait justement sur le fait de décorréler finalement l'objet de la pulsion elle-même ou de l'élan érotique lui-même, on peut donner aussi comme exemple justement cette inventivité dans les milieux queer où justement la succession des identités trans, PD, GWIN, LGBTQ+, en fait c'est pas des identités figées. Au contraire, c'est tout d'un coup on invente un éventail des possibles, pour reprendre l'expression de Yves Kossowski-Sedwick, où justement il n'y a pas une fixation. On reproche parfois, hein, des personnes peuvent reprocher à certains mouvements de vouloir donner des identités figées. Non, au contraire, c'est en proposant l'ouverture des possibles que cette fluidité peut exister. Et je trouve que ça c'est quelque chose qu'on peut retrouver en Grèce ancienne, justement, parce que en Grèce ancienne, finalement, le fait d'aimer un homme ou le fait d'aimer une femme n'est pas le critère principal pour caractériser un élan érotique. Un élan érotique peut être soit intense, soit trop intense, soit utile à la cité, ou soit destructeur. Et je voulais vous lire un petit poème qui date du 3e siècle de notre ère, un petit poème où justement le poète dit de lui-même qu'il peut avoir différents types d'élan érotique. C'est en référence à des mythes grecs que vous reconnaîtrez peut-être. C'est en aigle que Zeus ravit le divin Ganymède, en cygne qu'il approcha la blonde mère d'Hélène, expériences incomparables. Asyngrita en grec, hein. Incomparables. Certains préfèrent la première, d'autres la seconde, moi les deux.
3: Voilà, ça résume beaucoup de choses. C'est une très bonne conclusion. Merci beaucoup, Sandra.
1: Alors, nouveau format de chronique pour Laura, qui s'intitule donc le temps d'un battement d'aile. Alors, on se retrouve avec Zeus. Je n'y crois pas. Elle va nous expliquer ça, et elle va nous expliquer donc ce qu'elle nous a contacté pour cette année.
4: Pour cette saison, je vous ai concocté une nouvelle chronique, donc que j'avais déjà un petit peu teasée pendant la dernière émission de la saison 1, quand Julien nous avait invités chez lui dans son salon pour enregistrer le dernier épisode. Merci encore Julien de nous avoir invités.
3: Grand salon.
4: Cette année, je vais vous raconter des histoires. J'ai envie d'essayer de faire résonner la voix de celles et ceux qui ne sont plus là. Celles et ceux qui ont parcouru la même planète que nous, au milieu de notre bon vieux système solaire, perdu dans l'univers. Ces humains et ces humaines qui ont eu leur propre vie, leur propre trajectoire, leurs choix, leurs réussites, leurs cœurs brisés, leurs questionnements existentiels et leurs conversations philosophiques sous le ciel étoilé. Je voudrais essayer de donner de l'épaisseur aux personnes dont on parle dans nos articles scientifiques bien sérieux comme il faut. En tant que spécialiste des sciences du passé, c'est vrai qu'on connaît tout un tas de choses assez intimes parfois sur les populations qu'on étudie. Ce qu'ils ou ils et elles ont mangé, ce qu'ils et elles ont, avec qui ils ont fait des enfants, les challenges qu'ils et elles ont

0: rencontrés, qu'ils soient technologiques, climatiques, sociopolitiques. Mais jamais, au grand jamais, on ne se risquerait à parler de ce qui les a animés, de ce qui les a fait vibrer et se sentir pleinement vivants et vivantes. Ça reviendrait d'ailleurs à nier le fondement même de la démarche scientifique. Ce serait faire dire aux données ce qu'elles ne disent pas et ne pourront jamais dire. En un mot, ce serait surinterpréter. Et puis, il faut bien séparer les choses. Les esprits scientifiques d'un côté, les esprits artistiques de l'autre. Cachez donc ce cerveau droit que je ne saurais voir. Vous voyez où j'en viens avec mes gros sabots? Parfois, souvent, il me prend de rêvasser sur ces individus dont on décortique les vies avec des mesures et des typologies. Du coup, l'exercice que je vais faire cette année, c'est d'embrasser ces rêveries dans des micro-fictions historiques. Rien de sensationnel, simplement des capsules de vie. Évidemment, toute ressemblance avec des personnes ou des sites archéologiques réels sera complètement fortuite. Laissez-moi donc vous raconter l'histoire du jour. Dans le ciel, Airu commence sa course descendante depuis le zénith, faisant craquer les panses sableuses et vibrer l'air dans le lointain. Une famille se réveille de sa sieste entremêlée sous les acacias. Les trois enfants les plus âgés se sont déjà éclipsés. L'aîné rassemble le troupeau. Les deux autres disparaissent et réapparaissent dans les dunes, leur rire emporté par le vent. De loin, leur mère les suit du regard, les sourcils froncés. Il fait encore bien trop chaud pour courir partout. Mais elles gardent le silence, ils n'en feront qu'à leur tête. À ses côtés, le père de ses deux derniers-nés se redresse, encore engourdi par le sommeil. Elle sent la douceur d'une caresse sur son épaule, tandis qu'il se donne le courage de retourner pêcher sur le grand lac salé. Contre sa poitrine, elle sent se tortiller sa fille. On voit la une qui n'a aucune intention de se réveiller. Sa mère ajuste le tissu, caresse une petite main, puis reprend son ouvrage. Un lange en tissu délicat où elle fixe une à une les perles en coquille d'œuf d'autruche confectionnées par sa tante maternelle. C'est un travail fastidieux. Les perles minuscules, débordant de la pochette en cuir posée à ses côtés, roulent entre ses doigts telles des perles de sel. Au rythme de l'aiguille, ses pensées s'échappent. Sa plus jeune sœur l'inquiète. Elle passe beaucoup de temps auprès des commerçants venus de la côte, auprès de l'un d'entre eux surtout. Elle sait que ça finira par jaser. Tout le village n'accueille pas ces étrangers à bras ouverts. Elle soupire, essuie la sueur sur sa tempe. Pourquoi faut-il toujours que les humains se méfient de la différence ? Elle pique une nouvelle perle, ferme les yeux, un instant. La chaleur du vent, les bêlements lointains du troupeau, le souffle régulier de sa fille. Dans l'immensité, le temps lui-même semble filer son propre fil.
1: Bravo, merci beaucoup Laura.
0: Merci.
1: J'imagine que c'est pas très loin de tes terrains d'exploration.
2: Je ne sais pas, peut-être.
3: Est-ce qu'on serait dans la corne de l'Afrique au troisième millénaire avant? Je ne sais pas. Je vous laisse imaginer ce que vous voulez.
1: Non, il dit c'est le Poitou.
4: Publiez vos propositions sur le compte Instagram de l'émission. À votre avis, où est-ce que ça se passait et quand? Voilà, on peut lancer le jeu. Nous arrivons presque au terme de notre émission. Il va falloir clôturer, malheureusement. Peut-être deux petites actus très rapides pour vous dire que le 3 octobre, ce sera la Nuit des chercheurs. C'est un événement qui se passe notamment à Toulouse. Donc venez passer la soirée de 18h à minuit avec des chercheurs et chercheuses qui seront là pour échanger, vous faire participer à leurs recherches sur des formats décontractés. Et puis, puisqu'on est en face de deux historiennes, je ne pouvais pas passer sous silence. Les rendez-vous de l'histoire à Blois du 8 au 12 octobre. Blois, c'est quoi? On peut dire que c'est un peu le Coachella des historiens, non? Le Woodstock des archivistes. Qu'est-ce qu'on pense, Sandra?
1: Mais on sera, je pense, assez nombreux de Toulouse à y participer. Peut-être vous deux aussi. Y serez-vous?
5: On passe, en tout cas, souvent.
1: Bon. Donc, c'est pendant 5 jours. Il y a pas moins de 1000 intervenants, plus de 600 débats et conférences, 150 éditeurs, 300 auteurs, etc. Moi, j'ai grand plaisir à y aller souvent parce qu'il y a un très bon salon du livre, et on a aussi des éditions toulousaines qui sont présentes chaque année sur place. Donc voilà, un petit peu de pub pour Blois, ils n'en ont pas besoin, mais enfin bon, comme on est quelques-uns à y participer, on se fait un petit peu de réclame aussi.
4: Voilà, the place to be pour les historiens.
1: Voilà.
4: Nous arrivons donc au terme de notre émission. Merci à vous, auditrices et auditeurs, d'avoir suivi L'écho dépassé saison 2. Merci à nos invités, Sandra Boringer et Laurie Loffer. Et merci à toute l'équipe des Échos. Julien Foltran, Laura Maréchal, Louis Arbez, et on a une pensée pour Rudy Penaud.
1: Qui n'était pas là ce matin.
4: Une émission préparée par
1: Sandra Pérénoguès
4: et Benjamin Marquemiel.
1: À la réalisation, merci à François Berchenko et Thomas Delafosse qui nous accueillent et nous accompagnent dans la bonne humeur et l'efficacité dans les studios de Campus FM Toulouse.
4: Et à la production, merci au laboratoire Trace de Toulouse.
1: Vous pouvez retrouver les infos et nous contacter via le compte Instagram de l'émission, l'écho dépassé en trois mots, et y retrouver des infos complémentaires, les références des ouvrages, articles, les actus. Et vous retrouverez le podcast de l'épisode sur le site de Campus FM, sur Vaudio et sur toutes vos applications de podcast.
4: On vous donne évidemment rendez-vous le mois prochain et d'ici là, n'oubliez pas, pour ne pas être dépassé,
1: écoutez l'écho dépassé.

0: De temps en temps, il faut aussi lever la tête. En haut des vieux clochers, sur le rebord des fenêtres inutilisées, dans les creux des immeubles, nichent des rapaces. Des oiseaux carnivores avec un bec crochu et tranchant, et puis des cerfs, des pattes avec des doigts et de longues griffes courbes pour mieux capturer leur proie et les transporter au loin. Rapaces. Ce nom vient du latin rapere, emporté précipitamment. Mais pas de quoi trembler, car on ne parle pas ici d'un grand oiseau de proie, comme l'aigle royal, mais d'un rapace bien plus petit, un faucon. Un oiseau vénéré dans l'Égypte antique, où il était lié au dieu Horus. Tu en as peut-être déjà vu des images, un homme avec une tête d'oiseau ronde, un bec crochu et de grands yeux.
1: Un dieu très puissant.
0: Les plus communs par chez nous sont les faucons cresserelles. Falco tinunculus. En Suisse, on les appelle criblettes. On les voit parfois voler, dans le ciel, leurs ailes étroites et pointues, grandes ouvertes, et leur longue queue ronde, déployée à la manière d'un éventail. Ils font à peu près la taille d'un pigeon, mais sont moins dodus. D'en bas, leur plumage semble beige, avec des touches de brun noir. Mais quand ils sont posés sur les poteaux ou les arbres, ailes fermées, leur silhouette est plutôt brun roux. Le mâle, à la tête et le bout des ailes et de la queue, gris foncé. Il ne reste généralement sur un perchoir que 5 à 10 minutes, ce qui laisse largement le temps de les observer. Avec leur très bonne vue, ils scrutent les airs comme le sol en dessous d'eux. Alors, tiens, voilà une proie. Ils tombent en flèche sur elle à 60 km/h environ et l'attrapent avec leur serre. Rapide, mais moins que leur cousin le faucon pèlerin, qui lui peut aller à plus de 300 km/h. Et ce n'est qu'une des techniques de chasse des faucons cresserelles. Leur spécialité, celle qu'ils utilisent le plus, c'est le vol en Saint-Esprit. Tout en battant des ailes, ils restent au même endroit, le corps en forme de croix, queue légèrement baissée, bien ouverte, tête penchée, et les yeux rivés sur une zone en dessous d'eux à la recherche d'une proie sur laquelle ils fonceront le moment venu. Un vol stationnaire qu'ils maîtrisent mieux que personne. Ils restent comme ça 20 à 30 secondes, puis descendent un peu, puis remontent et recommencent en alternant battement d'ailes et vol plané. Mais pour ça, il leur faut du vent, qui ne doit être ni trop fort ni trop faible. Sinon, c'est hyper fatigant de rester planté comme ça en l'air. Alors quand les conditions ne sont pas réunies, ils utilisent d'autres techniques, comme celle du perchoir. Une fois la proie entre leurs serres, ils l'emportent précipitamment, c'est un rapace, rappelez-vous, pour l'amener en haut d'un perchoir et la manger tranquille. Au menu, des petits oiseaux, moineaux, mésanges et tourneaux, des œufs chippés dans des nids, des lézards, quelques insectes, des micro-mammifères et des chauves-souris qui se seraient levées trop tôt. Car notre faucon est diurne, il chasse le jour. Contrairement aux chouettes ou aux hiboux qui sont aussi des rapaces, mais nocturnes, de nuit. Certains faucons cresserelles migrent, d'autres sont plutôt sédentaires. Ils utilisent généralement le même nid d'une année sur l'autre, entre avril et mai. C'est souvent un nid de récup, abandonné par une pie ou une corneille, ou alors un trou dans le mur. Si tu en as repéré un, il y a de fortes chances qu'il soit encore occupé l'année prochaine. Aujourd'hui, les cresserelles sont protégées par la loi, mais ça n'a pas toujours été le cas, tout comme ils n'ont pas toujours été présents en ville. Mais à la campagne, on les a longtemps chassés, et les pesticides utilisés dans les champs ne sont bons ni pour eux, ni pour leurs proies. Alors pourquoi pas la ville ? Ils y trouvent de la nourriture et sont tranquilles sur les hauteurs, dans les vieux bâtiments religieux comme cette cathédrale, ou sur les immeubles avec leurs bords de fenêtres inutilisés, leurs trous, leurs creux, leurs recoins, qui rappellent ceux des falaises dont ils sont originaires. Tu vois, des fois ça vaut le coup de lever la tête.
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7: Bonjour.
3: Bonjour à tous, bonjour à toutes. Bienvenue dans votre émission Tous Azimuts, numéro 174. Et il y a beaucoup de monde ici. Hein. Bonjour Julien.
4: Bonjour Karine, bonjour tout le monde.
3: Tu vas nous parler d'audiodescription.
4: Et ouais,
3: ça change.
4: Ça fait longtemps. Mais ça change et ça bouge en fait. Ça c'est cool, j'ai une super nouvelle à vous annoncer.
3: Ah, magnifique. Un enfant est né.
4: Une appli.
3: Voilà. Bonjour Sofiane.
5: Bonjour Karine et bonjour tout le monde.
3: Tu vas, toi, nous annoncer des bonnes nouvelles pour l'émission, je crois savoir.
5: C'est ça.
3: Et nous parler de vidéos.
5: Et de vidéos, voilà. J'ai deux sujets pour moi tout seul.
3: Dis donc.
5: Voilà.
3: Bonjour Corinne.
7: Bonjour Karine et bonjour à tous.
3: Partons en vacances.
7: Oui, on part en vacances au soleil et à la plage.
5: Oh, c'est bon ça.
7: Et je vais vous parler de Andy Plage.
3: Et j'ai invité Prisca qui est à ma droite. Bonjour Prisca.
8: Bonjour à tous, heureuse d'être parmi vous.
3: Et on va aborder le sujet du vitiligo.
8: Et oui, puisque j'ai moi-même le vitiligo.

0: What's new? La rubrique de l'innovation.
1: Eh bien, ça tombe bien que tu sois dans la rubrique de l'innovation, Sofiane, parce que tu vas nous parler de l'innovation de l'émission.
2: Alors, l'innovation de l'émission, oui, Karine, exactement. Alors, nous sommes heureux et ravis de vous annoncer que l'émission, on a commencé un travail pour que Tous Azimuts devienne un podcast, puisque maintenant, c'est un petit peu le média. Ça ne remplace pas, évidemment, la radio, hein, mais c'est un autre moyen d'écouter. Donc, du coup, vous allez pouvoir vous abonner sur la plupart des plateformes, Deezer, Spotify, Apple Podcasts, etc., pour écouter les émissions après la diffusion à la radio. Et il y a également un site web qui va servir un petit peu de vitrine à tout ça, pour qu'on puisse retrouver les liens dont on parle, les articles dont on parle. C'est quand même sympa de pouvoir illustrer tout ce qu'on dit et d'en garder une trace. Donc le site, c'est radiotousazimuts.wordpress.com. WordPress, c'est WORDPRE2S.com.
1: Alors Tous Azimuts, c'est tous, TOUSAZIMUTS.
2: C'est ça, avec radio juste avant. Voilà. Radio Tous Azimuts. RadioTousAzimuts.wordpress.com, pardon. Voilà.
1: Ça fait long, hein.
2: Oui, c'est un peu long, effectivement. On aurait pu faire Tous Azimuts, mais bon, voilà. C'était déjà pris en plus. Donc voilà, ici, c'est un gros boulot derrière. Donc on va essayer de remonter toutes les émissions. Vous allez pouvoir retrouver tout ce qui a été dit. Il y a quand même 9 ans de boulot. Hein. Moi, j'étais pas là, mais ils ont bien travaillé, les copains. Donc j'espère que ce sera un média qui vous permettra de vous exprimer un petit peu, de faire des commentaires sur les articles, les sujets qu'on vous propose. Et puis, on innove un petit peu chez Tous Azimuts, donc c'est cool, on va voir ce que ça donne. Et on compte sur vous pour faire avancer tout ça.
1: C'était le message du webmaster.
2: Oui, webmaster, c'est un grand mot, c'est un grand mot.
1: Et sinon, tu voulais nous parler d'une appli.
2: Eh oui, une appli quand même, parce qu'on revient dans les trucs technologiques, parce que c'est bien quand même. Alors, il s'agit aujourd'hui d'une appli sur iOS, sur iPhone, sur iPad, qui s'appelle Zedit. C'est, alors, comme l'auteur le dit, hein, je ne sais pas si c'est vrai, mais la première application au monde accessible pour faire du montage audio et vidéo, surtout, et de manière totalement autonome quand on ne voit pas, donc avec VoiceOver, donc le lecteur d'écran qui est sur les iPhones et sur les iPads. Donc cette application est pas mal, hein, j'ai pu tester, c'est vraiment bien fait. On peut couper ou rogner des vidéos, hein, couper des bouts, on peut supprimer des silences, les bruits de fond sur des vidéos, modifier le volume de ces vidéos, de vos vidéos, de vos audios, ajouter de l'audio description, même par exemple un voyant, on peut prendre une vidéo et écrire le texte là-dedans au moment où ça doit être lu. Hein, en gros, il choisit le time code, quoi, 2 secondes, 3 secondes, et il fait l'audio description. Et c'est une synthèse vocale qui va vous lire l'audio description pendant que la vidéo est diffusée. Ça marche bien. Bon, je l'ai fait un petit peu pour tester. Et c'est plutôt pas mal.
1: Est-ce que ça baisse le son beaucoup de la vidéo ?
2: Est-ce que ? Non, on peut choisir le volume, on peut baisser le volume de la vidéo, il n'y a pas d'auto, ça baisse pas tout seul, quoi.
3: Il faudrait l'envoyer à Netflix, cette appli, utiliser, parce que là, ce qu'ils font, c'est un petit peu...
2: Non, mais là, on peut vraiment choisir le mixage soi-même, et c'est plutôt sympa. On peut fusionner les fichiers audio et vidéo, les mettre des fichiers l'un après l'autre pour faire, je sais pas, vous avez plusieurs segments et vous voulez tout monter d'un coup. C'est plutôt pas mal. On peut ajouter de la musique à un diaporama. Si vous avez une série de photos et vous voulez en faire une sorte de diapo musical, ça peut se faire, tout ceci, de manière accessible. On peut convertir aussi des fichiers entre plusieurs formats, d'un format à l'autre. Et le petit bonus, c'est que c'est en français. Et l'autre petit bonus, c'est que c'est gratuit.
1: Voilà. Wow.
2: Donc franchement, c'est classe, quoi. C'est la classe à Dallas, donc c'est bon, on peut y aller. Non, vraiment, c'est pas mal, elle est vraiment bien faite, l'auteur a l'air d'être à l'écoute, on verra bien ce que ça va donner, mais c'est plutôt pas mal. Voilà, Zedit, ça se trouve sur l'App Store.
1: Eh oui, désolé Julien.
2: Désolé, il n'a pas sur Android, non, désolé.
4: C'est tous les jours comme ça ?
5: Ouh. Et c'est comme ça tous les jours ?
1: Tu vois, il n'y a pas le...
6: Et c'est tous les jours comme ça ?
1: À Alors, quand on a téléchargé l'appli pour monter ses vidéos, on peut partir en vacances pour faire de la vidéo.
2: Ben c'est ça, on peut monter ses petites diapos de vacances, voilà. Tout seul, sans personne.
1: Super. Alors Corinne, tu nous dis où on peut partir en vacances maintenant?
7: On peut partir à la plage. Il fait beau, il fait chaud, soleil.
2: Oui, il fait chaud, effectivement.
7: Alors, qu'est-ce que Andy Plage? C'est un label d'accessibilité qui existe depuis les années 2000 et qui permet l'insertion des personnes handicapées aux loisirs comme la plage. C'est, pour avoir le label, il faut plusieurs conditions, notamment avoir des parkings PMR adaptés à côté, avoir des dispositifs de tir à l'eau, avoir un cheminement qui amène de la plage à l'eau. Alors en général, ce sont des cheminements en des tapis en plastique pour que les personnes sur fauteuil roulant puissent mieux rouler, quoi.
2: Oui, je sable,
7: parce que
2: ça.
7: Toutes n'ont pas un fauteuil spécialement adapté à la plage. Il faut des dispositifs pour les personnes non-voyantes. Alors, qu'est-ce que ce sont ces dispositifs? Alors, il y a un émetteur. Et, alors, normalement, ces plages sont situées près des postes de secours.
2: Hein. D'accord.
7: C'est une des conditions. Le dispositif, on vous met un bracelet. Et c'est ce bracelet qui est... comment ils appellent ça? Je ne sais plus.
1: C'est connecté. Connecté.
7: Oui, il est connecté de toute façon.
1: Ouais. À des balises sonores.
7: Voilà. Oui, c'est ça. Mm-hmm. Il est connecté. Alors, c'est-à-dire que la plage, elle est équipée de balises sonores.
2: Okay.
7: Et ils vont en mettre aussi dans l'eau des balises sonores. Ils vont mettre 4 bouées. Et en fonction de la profondeur. Donc, ils vont mettre des balises. Et quand tu vas atteindre une des bouées. Mais ça va te sonner en disant profondeur tant de mètres.
2: Ah, d'accord, ça sert à...
7: Oui, ça parle.
3: Ah oui.
1: Ah, c'est nouveau.
2: Ah, c'est pas mal. C'est pour la sécurité qu'on fait. Moi, je pensais vraiment pour retrouver ses affaires sur la plage.
7: Alors, ça, non. Non. Ça, non. Il va falloir se faire accompagner par un plagiste, là.
1: Mais tu le mets à côté d'une balise de plage.
2: Ça. Tout le monde va faire l'extérieur. Pareil.
7: Donc, okay. Tu as ton bracelet, tu arrives dans l'eau et ouais, en fonction de la profondeur, tu peux nager d'une à l'autre jusqu'à la quatrième balise.
2: Mais ça permet de retrouver la rive quand même.
7: Ça permet de retrouver la... Oui, voilà, parce que tu vas repartir vers la balise 3.
2: Okay, ouais.
7: Et tu as des signaux sonores, tu peux avoir que ça sonne de plus en plus près, proche de quand tu es... Enfin, quand tu es proche de la balise, ça va sonner davantage, tu veux.
2: Oui, mais tu l'entends comment, en fait, ce signal sonore?
7: Il y a un bouton, apparemment. Enfin, moi, j'ai appelé...
2: Ça sort du bracelet ou ça sort d'un casque?
7: Ça sort là, du bracelet.
2: D'accord, ok.
1: Ah, ça sort du bracelet, maintenant?
7: Ben oui, tu peux pas avoir le casque.
2: Non, c'est pas une sorte de casque que tu mets ou un bandeau.
1: Parce que moi, je connais le système où c'est la bouée qui sonne.
7: Ah ouais, non, mais là, apparemment, ça sort du bracelet, ils m'ont dit. J'ai appelé l'office du tourisme de Narbonne-Plage.
2: Ok, je pensais qu'il y avait une histoire de conduction osseuse.
7: Ça. Mmh. Oui, moi aussi, je leur ai dit, mais c'est quoi la conduction osseuse dont vous parlez? Et il n'a pas su me répondre, c'est pour ça que j'en ai pas parlé.
2: Moi, ça a le mérite d'exister. Ouais. Okay.
7: Alors, on est les plages équipées. On a Narbonne-Plage, apparemment Argelès-sur-Mer, Saint-Pierre-la-Mer, et la Grande Motte et le Gros du Roi. Alors, le Cap d'Agde, mais ça, c'est conditionnel. De toute façon, j'ai un numéro de téléphone que je vais vous donner, vous allez pouvoir appeler. Moi, je vous conseille de... Alors, ils ont dit qu'il fallait réserver au moins quelques jours avant. Hein. Surtout maintenant, là, juillet-août.
1: Faut réserver le bracelet, donc.
2: Oui, je sais.
7: Faut réserver le bracelet.
1: Et se présenter au poste de secours.
7: Ah ouais, et puis la plage, elle est toujours à côté d'un poste de secours. Mmh. Ça, c'est obligatoire.
2: Bon.
7: Et normalement, pour les PMR en fauteuil, il y a des douches et des WC adaptés aussi.
2: Ok. Hein.
7: Alors, le numéro de téléphone que je vous donne, si je le retrouve... 06 20 04 10 39. 06 20 04 10 39 andyplage.fr. Ça, c'est le site.
2: Okay.
7: Mais auprès des offices du tourisme des départements concernés, vous pouvez faire une réservation.
2: Mais le site Andyplage, ça référence toutes les plages accessibles en France.
7: Oui. Okay.
2: D'accord.
7: Oui.
1: Mais très bien.
2: Ben oui, merci.
1: T'as rien vu vers l'océan?
7: Alors, il y en a, je pense.
2: C'est Andy Océan.
7: Oui, j'ai pas regardé.
1: C'est Andy Océan.
7: C'est pas en Occitanie, donc je n'ai pas regardé.
1: Ah, pardon, pardon.
2: Il n'y a pas de, il y a pas d'océan en Occitanie.
1: Eh bien, quand on est allé à la plage, on va écouter un peu de musique, ma foi.
3: Eh ah ben oui, pourquoi pas. Alors, ce que je vous propose, c'est d'écouter un petit morceau de Michael Jackson, mais tiré d'un live. C'est la tournée de l'album Bad, en fait, qui est un live qui a été enregistré en 88 à Wembley. Alors, si vous avez vu le biopic, en fait, ce morceau, on l'entend à un moment donné, mais il est mis en scène différemment, puisqu'ils sont en train de jouer avec les Jackson 5 à ce moment-là. Donc, il faut savoir que la bande-son qu'on entend dans le film à ce moment-là est tirée du live 88, en fait. C'est pas du tout la bande-son du concert, du fameux concert avec les Jackson 5. Ce morceau, c'est Human Nature. Il a été écrit par les musiciens de Toto, et je trouve que dans cette version live, ça se ressemble particulièrement.
2: Excellent.

0: Vous écoutez Tous Azimuts, toujours, et on vient d'écouter Michael Jackson avec Human Nature dans une version live de 88.
1: Des questions ? Alors l'invité. Bienvenue. Donc, l'invité, il est là.
2: C'est l'invité.
1: Alors, c'était un petit peu facile pour le choix de la pause musicale. Forcément, on a mis Michael Jackson. Prisca vient de comprendre.
3: J'y ai pensé, mais je me suis dit, on l'a pas fait ça quand même. Si,
1: on l'a fait.
3: Ils ont osé.
1: Voilà. Michael Jackson qui a rendu le vitiligo célèbre, et autant que lui.
3: Il y a Prisca.
4: Ce qui n'était pas plus mal, parce que c'était quand même... stigmatisant. Les gens ne comprenaient pas trop ce qu'ils avaient ou ne savaient pas bien expliquer. Et là, ça a été plus facile. Dès qu'une célébrité est touchée, c'est plus facile.
1: Eh oui. Okay. Donc, je peux dire en intro que entre 0,5 et 2% de la population mondiale est atteinte de cette maladie auto-immune.
4: Oui, c'est vrai.
1: Non, ça fait quand même quelques millions de personnes. Et donc, peut-être toi, Prisca, tu peux nous raconter comment tu t'en es aperçue ? Qu'est-ce qui se passe ?
4: Alors, pour expliquer. Je suis aperçue surtout un été. Je sais pas vraiment, comme j'ai une peau plutôt claire, je ne sais pas exactement quand ça a commencé, mais c'était un certain été de mes 15 ans. J'ai vu des petites taches sur le dessus de mes mains et aussi au creux d'un coude. Et donc, on n'a pas hésité longtemps avant de se dire que c'était ça, parce que dans ma famille, il y a une tante qui en a, qui a des taches un peu partout. Et donc, on est allé rapidement voir une dermatologue, parce qu'on en connaissait une, et qu'à l'époque, il y en avait plus que maintenant, des dermatos, on pouvait les voir plus facilement. Donc, assez rapidement, on a pu voir une dermatologue qui a confirmé que c'était bien du vitiligo, mais on s'y attendait, on n'a pas découvert ça avec elle. Le vitiligo, c'est une maladie auto-immune et qu'on a plus de chances d'avoir si quelqu'un de la famille en a. Donc, on n'était pas trop étonnés.
1: Ok. Donc, moi, j'avais pris des notes et qui me dit que c'est une maladie auto-immune, donc qui détruit les mélanocytes.
4: C'est ça.
1: Donc,
4: les cellules qui produisent la mélanine.
1: Voilà. Ouais. Et qui donnent la couleur de la peau.
4: C'est ça. Parce que la mélanine, c'est ce qui permet aux gens d'avoir une peau plus ou moins foncée et c'est aussi ce qui nous permet de bronzer. Quand on est plus exposé au soleil.
5: Donc, tu peux pas bronzer.
4: Pas du tout. Non. D'accord. Non, parce que j'ai plus de mélanine puisque mon corps a attaqué les cellules qui la produisent.
1: C'est un bien étrange.
4: Enfin, il a attaqué, il les attaque toujours. Enfin, c'est une maladie auto-immune qui pourrait régresser, mais c'est rare. C'est en évolution. C'est par crise, on va dire. Je sais pas si c'est le bon mot. Il y a des moments que ça évolue très vite, puis après pendant des années il se passe rien, puis ça peut recommencer. Et en général, on est avec des taches. Et dans mon cas, moi, ça a pris tout le corps. Et quand j'ai vu que ça prenait tout le corps, j'étais très contente.
1: Oui, parce que du coup, ça te donne une couleur de peau très claire, mais unie.
4: Voilà, les gens, maintenant, ils ont l'impression que je suis albinos.
1: Voilà. Donc, parce que ça atteint aussi les cheveux.
4: Oui, alors pas forcément, mais dans mon cas, oui. Ça peut atteindre effectivement les poils et les cheveux. Mais dans une partie des gens qui ont le vitiligo ont juste des taches un peu partout sur le corps et ça ne touche pas leurs cheveux. Mais dans mon cas, comme ça s'est étendu partout, quand ça a commencé à aller sur la tête, ben, j'ai des mèches blanches qui sont sorties.
1: D'accord.
4: Et jusqu'à ce que toute ma chevelure devienne blanche. Ça aussi, ça a pris plusieurs années, comme pour ma peau. Et alors pour ma peau, donc quand j'avais 15 ans, j'avais quelques taches. Et chaque année, chaque été, je découvrais un petit peu comment ça s'était étendu, parce que je ne me rendais pas trop compte l'hiver, vu que je n'ai pas une peau foncée. Alors, les personnes qui ont une peau foncée, elles doivent se rendre compte, à mon avis, dès que ça vient, elles le voient arriver. Et moi, j'avais la surprise un peu chaque été de voir que ça s'était étendu. Et donc, j'allais voir la dermato, et elle me disait, vous avez un cas très avancé de vitiligo. Et moi, je me disais, c'est pas plus mal, parce que tant qu'à l'avoir... j'aimais mieux être uniforme, mais je savais que j'aurais pu être comme ma tante, qui continue d'avoir plein de taches... Qui évolue parfois, elle en a plus que quand je l'ai connue enfant, mais parfois ça peut se déplacer.
1: Donc oui, dans l'article que j'ai lu pour présenter le sujet, L'auteur de la biographie de Michael Jackson donc parle effectivement quand il y avait des petites moqueries, en fait des petites, ça devient stigmatisant. Hein, c'est ce qu'on appelle un handicap social. Mmh. On parlait de qu'il était gris.
4: C'est vrai.
1: Et c'est parce qu'il avait essayé d'utiliser des pommades qui pouvaient.
4: Ce que j'ai fait moi aussi.
1: À blanchir la peau, c'est ça? Alors, du coup, accélérer la destruction des cellules ou c'est comment?
4: Alors, pour lui, je ne sais pas comment il a fait. Ouais, c'est vrai que j'ai entendu qu'il a fait ça, mais moi, c'était plutôt l'inverse. Moi, je mettais de l'auto-bronzant sur les taches pour, à l'époque où j'avais des taches parce que c'est. Ça me faisait vraiment bizarre de. Moi, chez moi, ça se passait vite. Ça a évolué rapidement et j'avais pas le temps de m'habituer à mon corps. Et donc, je mettais de l'auto-bronzant sur les taches pour essayer de rendre ma peau uniforme. Mais alors, il fallait bien viser, hein, parce que si je dépassais les taches, après, on voyait du plus foncé sur la frontière des taches et de la peau. Et puis après, j'ai arrêté.
5: Sur le visage aussi ?
4: Cette pommade ?
5: Oui.
4: J'en mettais surtout. J'ai le souvenir d'en avoir mis plutôt sur les mains et sur les bras. Ah, parce qu'en fait, quand ça a commencé à s'étendre partout, j'ai arrêté.
3: Et à part le fait que la couleur, etc., au niveau de douleur, c'est douloureux.
4: Pas du tout. Non. C'est ce que je me disais pour me rassurer. Je me disais, il y a pire, j'avais une copine qui avait de l'eczéma et ça l'a gratté partout. D'accord. Et je me disais, moi au moins j'ai pas mal. Le seul problème, c'est que je dois mettre de la crème solaire, savoir que je serai plus du tout immunisée contre le soleil. D'accord. Mais on entrait dans une période où de plus en plus on devait de toute façon se protéger du soleil, donc c'était vraiment pas.
5: Et ils ont pas trouvé de traitement ?
4: Si, alors il y a des traitements, mais ils marchent pas toujours. Il y a des médicaments, mais ça, on n'en parlait pas à mon époque. Ou en tout cas, la dermatome m'en avait pas parlé. Il y a aussi la luminothérapie. On pouvait s'exposer aux rayons UVB. Elle me l'a proposé. Elle disait que ça marchait à 70%. Et surtout, elle m'a dit, ça marchera sur certains endroits plus que sur d'autres. Par exemple, sur les mains et sur les pieds, ça marchera pas. Okay. Alors, je me suis dit, je n'avais pas commencé à faire des séances pour essayer de faire réagir. Mon corps, alors que de toute façon ça ne marchera pas partout, donc je me suis dit que j'aurais plus vite fait d'accepter comment je deviens.
1: Apparemment, tu as un problème de micro, Corinne ?
6: Non, c'est pas devant.
1: Ah, il faut que tu restes bien droite, Corinne, il ne faut pas que tu tournes ta tête.
5: Ouais, c'est vrai.
1: Donc, dans l'article toujours, on dit que, du coup, la maladie est une maladie donc, dermatologique non reconnue au titre du handicap.
4: Ah non, ouais, pas du tout. Mais en même temps, à part les problèmes psychologiques, c'est pas gênant. Mais c'est sûr que psychologiquement, il y a peut-être un travail à faire pour certaines personnes. Moi, j'ai eu la chance d'être déjà dans une famille qui connaissait le handicap et qui m'ont aidé à m'accepter comme j'étais. Mais ça peut quand même être un choc, surtout quand ça va vite.
5: Pour les enfants,
4: oui,
5: surtout.
4: Oui, on m'a traité de vache, de girafe.
5: Oui, c'est ça. Hein.
1: De léopard, apparemment.
4: Voilà. Et puis,
3: vous atteint le visage aussi ou je
4: sais pas. Et puis, ça m'avait choqué la première fois que j'étais en boîte avec mes taches. Ça faisait, avec la lumière noire, ça faisait vraiment un gros contraste.
1: Mmh. Ah oui. Ben oui, ça fait ressortir le blanc.
4: Oui, oui.
1: Forcément. Apparemment, toi, tu l'as quand même assez bien vécu,
4: on
1: va dire.
4: Oui, oui, oui. Je l'ai bien vécu parce que ça m'a surpris et en même temps ça allait tellement vite que quand j'ai vu que ça prenait tout le corps, je me suis dit j'ai plus qu'à juste changer ma façon de me voir, mais du coup j'étais de nouveau uniforme, donc c'était pas comme j'ai pas eu à rester longtemps dans cet entre-deux que d'autres vivent toute leur vie.
1: Eh bien, je sais pas, est-ce que tu aurais autre chose à rajouter ?
4: Non.
5: Est-ce qu'il y a une asso ?
1: Est-ce que toi ? Oui, mais moi, j'ai les coordonnées.
4: Non.
1: Il n'y a pas de traitement, j'imagine.
4: Non, en tout cas, c'est une maladie auto-immune qui, on retrouve du... On peut dire que ça peut être génétique, mais ce n'est pas parce que je l'ai que je vais la passer à mes enfants, mais ils l'auront dans leur patrimoine génétique. Il y a deux sortes de vitiligo, mais l'autre, je la connais pas très bien, elle serait plus neurologique, et donc la mienne, elle était auto-immune. Dans le cas où elle est auto-immune, c'est étrange de voir que quand elle progresse de manière symétrique. Si j'ai des taches à une main, je vais en avoir à l'autre. Quand c'est au coude, ça va à l'autre. C'était un peu partout pareil. Et ça commence souvent par les mains et les pieds, et ensuite et le visage, puis après le corps.
3: Oui, ok.
4: Ouais, et qu'est-ce que je peux dire encore dessus ?
5: Vous êtes beaucoup à avoir cette maladie ?
1: J'ai dit de 0,5 à 2% au niveau mondial.
4: Ah oui, voilà. Et quand on a une maladie auto-immune, souvent ces personnes-là se retrouvent à en avoir une autre ou en avaient déjà une. Donc, dans mon cas, j'en ai fait une autre. Et c'est, voilà, c'est des chiffres qu'on retrouve quand on ne sait pas encore expliquer. Voilà, c'est une maladie qu'on ne sait pas encore bien soigner. Mais voilà, pour certaines personnes qui ont vraiment du mal à accepter ça, on peut leur proposer aussi j'ai vu, on peut leur proposer de tatouer la peau à l'endroit des taches. Mais bon, après, comme ça évolue, c'est quand même... Il faut vraiment que ce soit important. C'est par rapport au visage, en fait, pour certaines personnes qui ont vraiment du mal, pour leur proposer des solutions comme ça, ou de la chirurgie aussi, de leur mettre de la peau à la place de la peau qui est blanche.
7: D'accord.
4: Voilà, c'est...
1: Alors, d'après le biographe de Michael Jackson, la première opération de son nez en 79 serait due apparemment à ça, parce que son père, que l'on sait donc assez tyrannique, l'avait déjà traité plus ou moins, comme je disais, de léopard. Non, alors, c'est sûr que sur quelqu'un à la peau noire, c'est compliqué, quoi.
4: Ouais, c'est vrai. C'est plus choquant.
1: Sûrement que la différence doit être énorme.
4: Ouais.
1: Eh bien, moi, je vais vous donner... Donc, j'ai relevé effectivement le nom de l'association. C'est l'Association française du vitiligo, AFV. C'est que à Paris, j'ai cherché une antenne par chez nous, il n'y en a pas. C'est le 10 rue Lacuée, dans le 12e à Paris. Et toutefois, évidemment, ça sera bien plus pratique que d'y aller, c'est de téléphoner.
3: Ben oui, hein.
1: Donc, c'est le 01 45 26 15 55. 01 45 26 15 55. J'imagine. Vous pouvez donc appeler tous les mercredis après-midi de 14h à 17h.
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1: On est un groupe de gens de Cutéro de la West Coast Aveyronnaise. On est des PD, des Gwyn, des trans, des non-binaires et bien plus encore. On est aussi ton ou ta cousine, ton frère, ta grand-mère, ton voisin, ta garagiste, ton ou ta prof. On vit ici et on va pas bouger demain.
2: Il y en a beaucoup dans le coin en fait, des femmes lesbiennes agricultrices. Il y a du verger, il y a des maraîchères, fromagères. Enfin, il y a un nid.

0: Oser revenir au pays quand on est devenu une lesbienne politisée, est-ce envisageable? Quelles sont les craintes et comment les dépasser? C'est un récit qui émane des collines de Montredon-la-Bessonnier, celui d'Aline, paysanne à la ferme des Azous, et de sa compagne Camille. Constellation LGBT en ruralité, une série documentaire réalisée depuis des coins de campagne plurielle, épisode 5.
1: Je me suis à un moment donné posé la question de revenir ici et du coup ne jamais dire que j'étais lesbienne ou habiter à la ville et vivre ouvertement ma sexualité. Parce que quand j'étais jeune adulte, pour moi, c'était impossible d'être lesbienne en milieu rural. Aujourd'hui, je trouve que... Alors déjà, je le suis et du coup, j'ai l'impression qu'il y a de plus en plus de personnes queer avec différentes réalités de genre et de sexualité en milieu rural. Je trouve que, en tout cas moi dans mon enfance, il y a une absence. Quand j'étais jeune adulte, ça devait commencer, mais c'était très, très discret, quoi. Alors qu'aujourd'hui, je trouve que c'est même un refuge pour beaucoup de personnes queer, le milieu rural. Et notamment, on a été en Aveyron à la première Pride, du coup, la première Pride à Villefranche-de-Rouergue, qui était une Pride rurale, avec quasiment que des gens du milieu rural et qui revendiquaient d'être queer en milieu rural. Et je trouve que les choses avancent super vite et que du coup, ben, en étant en couple ou en étant en tout cas dans ces prismes-là différents, et ben c'est aussi, je me dis, c'est d'autres jeunes qui te croisent au marché, qui, si c'est ça, ne te connaissent pas, mais juste de savoir que c'est possible en fait. Quand j'étais enfant, j'ai jamais vu un couple, par exemple, de femmes ou d'hommes se tenir la main dans la rue. Il y avait les vieilles filles qui habitaient au fond du village. Bah voilà, c'était des vieilles filles, quoi. Bon, en fait, clairement, je pense qu'elles étaient en couple, ces dames, mais c'était pas nommé. Je m'appelle Aline, je suis paysanne en centre Tarn, et j'ai 32 ans, et je suis en couple avec Camille.
2: Et bonjour, moi c'est donc je m'appelle Camille et moi je travaille dans le milieu agricole, mais du coup j'avais un projet d'installation en pépinière, mais je suis salariée agricole chez un ami de longue date et je suis arrivée dans le coin et dans la ruralité il y a 5 ans maintenant. Et avant j'étais plutôt j'ai grandi en ville et après j'étais plutôt en voyage, etc. Et ça faisait un moment que je voulais plus vivre à la ville et que je voulais aller m'installer à la campagne.
1: Du coup, moi, j'ai grandi sur la ferme sur laquelle je suis installée actuellement. Donc, moi, j'ai fait un parcours au début en école alternative occitane, en Calandrette. Puis après, j'ai été en collège et lycée classique. Et pendant cette période-là, j'ai été amoureuse de garçons, mais sans réciprocité. Et au lycée, je comprenais plus vraiment pourquoi les filles étaient si amoureuses des garçons. Enfin, en tout cas, qui avaient des comportements... que je trouvais assez incompréhensible, en tout cas, où il fallait qu'on aille regarder les garçons et tout ça. Et donc là, j'ai plutôt été dans un état où j'avais l'impression que j'étais pas tout à fait normale. Et c'est pendant mes études à Figeac, donc des études d'animation, où bah, j'ai été entourée de personnes qui se disaient lesbiennes et que petit à petit, je me suis dit que peut-être c'était ça, en fait, pour moi. C'était pas que je n'étais pas intéressée par personne, c'est que je n'étais pas intéressée par les garçons. Et donc, je me suis reconnue comme aimant les femmes. Le mot lesbienne ou le mot homosexuel était très compliqué encore à l'époque. Et petit à petit, du coup, j'ai revendiqué mon lesbianisme même. Du coup, aujourd'hui, je me reconnais en tant que lesbienne, ce qui n'est pas la même chose d'avoir des relations avec des femmes ou de ne pas en avoir. Enfin, en tout cas, pour moi, c'est autre chose. C'est plutôt une dimension culturelle et sociétale. Pour moi, c'est être une personne qui sort des normes hétérosexuelles et du coup, bah, c'est aussi avoir une autre place que celle de femme dans la société. Je ne sais plus quelle autrice avait dit « La lesbienne n'est pas une femme comme les autres ». Voilà, du coup, petit à petit, j'ai développé une certaine forme de lesbianisme comme on pourrait développer le féminisme. Donc, pas juste être lesbienne ou aimer les femmes en tant que telles, comme un fait, quoi, être brune ou pas, mais comme une revendication sociétal d'être une autre manière d'être à la société. Et aussi de vivre moins sous le regard, sous le joug masculin, mais aussi dans mon environnement personnel, professionnel, amical. Ça dépasse juste mon environnement purement amoureux, on va dire. C'est plus un... Voilà, c'est comme ça en tout cas que moi je le ressens, quoi.

0: Ma fibre féministe s'est développée beaucoup, pas mal à Toulouse, où je suis plutôt entourée de personnes de la communauté LGBT et féministes pour beaucoup d'entre elles. Du coup, j'avais beaucoup discuté. Moi, je disais plutôt que j'étais bi parce que j'avais été avec des hommes et que j'étais, donc j'étais ouverte. J'étais, en fait, je veux rencontrer quelqu'un. Ça laisse plus d'options. Je disais toujours, voilà. Du coup, sur les applications, sur Tinder, machin. Mais effectivement, en fait, plus j'entendais parler des femmes, de leurs relations avec d'autres femmes, même s'il y en a qui peuvent être toxiques aussi, hein, mais je voyais quand même quelque chose de qui me semblait beaucoup plus simple et beaucoup plus adapté à qui je suis, je pense aussi. Et je pense aussi, d'une certaine mesure, plus on est féministe, plus ça devient, pour moi en tout cas, clairement compliqué d'être avec un homme. Et c'est des longues discussions qu'on a eues. J'ai des copines très féministes qui sont avec des hommes, qui sont des hommes très ouverts, mais bon, voilà, ça reste, je pense, toujours un peu compliqué d'avoir cette différence entre les idées politiquement et notre vie dans... Qu'ils le veuillent ou non, voilà, on est normés, les garçons, les filles. Alors, on peut travailler, mais en réalité, il y a quand même des schémas qui se reproduisent, même chez nous, enfin chez les femmes et chez les hommes qui se disent un peu déconstruits. Mais en réalité, c'est quand même compliqué. Du coup, je pensais quand même que ça me conviendrait beaucoup mieux d'être avec une femme que d'être avec un homme.
1: Du coup, c'est vrai que je suis attentive à la place des femmes dans ma vie, à la place des hommes dans ma vie, à la place des uns et des autres, et aussi des personnes non-binaires, queer et tout ça. Mais en tout cas, d'essayer d'être là où, je sais pas, où on m'attend des fois moins, de venir titiller les gens sur des concepts préconçus d'hétérosexualité aussi. Moi, quand je me suis installée, on était trois femmes et un homme, et tout le monde me demandait si mon associé était mon conjoint, quoi, parce que c'était normal. Enfin, il y avait même un monsieur un jour, alors que j'ai repris la ferme de mes parents, donc lui connaissait mes parents, et il m'a dit « Ah, c'est votre conjoint qui vous a fait revenir à la ferme ?» Et j'étais là « Ben, en fait, c'est la mienne de ferme, donc même si c'était mon conjoint, je ne vois pas trop le lien. »

0: pour moi, le lesbianisme et le féminisme, ça se mélange aussi beaucoup sur la question du rapport au corps, du rapport au poil, par exemple, je ne m'épile pas du tout, du rapport aussi à... Ben moi, j'aime beaucoup mettre des robes et tout ça, mais je n'ai pas l'impression de le faire pour les mêmes choses que je l'ai eu fait dans le passé, par exemple. Je le fais plus pour moi, aussi pour plaire d'autres femmes, hein, on ne va pas être... mais en tout cas, je le vis moins comme de devoir plaire à un regard masculin, en tout cas. Je voulais ajouter une chose qui m'a fait penser, c'est mon évolution capillaire à la campagne. Parce que du coup, donc moi, je suis plutôt quelqu'un à avoir eu les cheveux courts à partir de 18 ans. Je me suis coupé les cheveux très très courts. Donc quand j'étais à la ville, j'avais des cheveux très courts. Et peu de temps avant mon retour ici, je ne sais pas exactement pourquoi, mais je me suis mis à me laisser pousser les cheveux. Donc en plus j'ai eu de la chance parce que la période entre le court et le long a été pendant le confinement, donc j'ai pu facilement avoir des cheveux longs sans regretter tous les jours cette période-là. Et donc j'ai eu les cheveux et j'ai aujourd'hui les cheveux très très longs. Et en fait à un moment donné, je me suis dit qu'il y avait un truc qui était dissonant dans mon apparence physique et mon côté lesbien. Et notamment, comme je recherchais des femmes, je me suis dit, il faut que j'aie des signes, en tout cas quelque chose qui fasse comprendre aux meufs lesbiennes que je suis lesbienne. Je l'ai vraiment fait en conscience de ça, et donc j'ai fait un undercut, donc je me suis rasée tout le côté droit de ma tête. J'ai des cheveux rasés à droite et très très longs à gauche. Et en fait, ça m'a permis de me sentir plus en phase avec moi-même, parce que les cheveux juste très longs, j'avais l'impression de devenir une meuf hétéro, et en fait, ça m'allait pas. Aussi parce que je cherchais quelqu'un, mais aussi parce qu'aujourd'hui, je vois que c'est cette apparence physique qui me correspond, parce que je trouve que ça donne une image de moi dans la société qui est un peu dissonant et qui sort des normes hétéro et du patriarcat et tout ça. Je pense que pour moi ça a été important ce changement capillaire dans mon affirmation d'être lesbienne en milieu rural.
1: Et toutes ces réflexions, comment elles sont arrivées dans votre vie et comment vous les avez alimentées au gré des étapes?
0: Et bien, beaucoup de discussions, beaucoup de lectures, beaucoup de BD.
2: Oui, pas mal de podcasts, dans la voiture, beaucoup, pas mal de podcasts, et des livres, enfin des BD aussi, comme on disait. Moi, c'est un support qui me parle plus que des livres, on va dire, où il n'y a pas d'image. Et beaucoup de discussions, et je suis allée voir des conférences parce que c'est les copines me proposaient aussi, et dans les manifs, j'ai fait pas mal de manifs féministes à Toulouse, du coup voilà, aussi de voir un petit peu tous ces milieux, d'en discuter, et après il y a des choses qui sont assez, qu'on ressent sans forcément avoir lu, juste en vivant avec d'autres hommes. J'ai été beaucoup, souvent, avec beaucoup des hommes autour de moi et moi la seule femme, beaucoup quand j'étais gamine, parce que je faisais beaucoup de sport. Du coup, en fait, j'étais très souvent que avec des hommes. Et au fur et à mesure de ma vie, j'ai eu beaucoup plus, en fait, d'amis proches qui étaient des femmes et de moins en moins d'hommes. Il y a vraiment eu une sorte de... Et c'était pas forcément, je pense... LGBT est beaucoup plus visibilisé, je pense, en ville, mais aussi à la campagne. Du coup, forcément, ça devient peut-être plus possible aussi de se dire « je vais arrêter de me dire que ça peut être un souci ou quoi que ce soit. » Et du coup, ça s'est fait très naturellement.
0: J'ai eu beaucoup de discussions. Et en fait, quand j'étais à Paris, j'ai fait partie d'un collectif et on a écrit un livre qui s'appelle « Naissance lesbienne », qui est un récit de témoignages de lesbiennes de choix et de faits. Et du coup, c'était hyper intéressant parce que pour moi, c'était la première fois que je rencontrais des personnes qui se disaient lesbiennes par choix, donc aujourd'hui dit lesbiennes politiques. Et c'était pendant un an, on a constitué ce groupe et on a partagé nos vécus à travers l'écriture de ce livre. Et moi, c'est une période qui m'a beaucoup aidée parce que j'ai rencontré d'autres vécus lesbiennes et que c'était les premières fois où on disait... on était 20 autour de la table et on disait oui, nous, en tant que lesbiennes. Et moi, j'ai plutôt toujours grandi et encore aujourd'hui vécu dans des milieux plutôt hétéros, où j'étais souvent la seule lesbienne en fait du groupe, et du coup ça m'avait fait beaucoup de bien de me dire ah, on peut être 20 et 20 à se sentir lesbienne quoi. Alors moi je suis allée en ville, à Paris même, à la grande ville, pour travailler au mouvement rural de jeunesse chrétienne, et notamment j'ai beaucoup travaillé sur les questions de genre et sexualité en milieu rural, donc j'ai beaucoup porté des projets avec des territoires ruraux, avec des jeunes, pour mettre en place des actions autour de ces sujets-là en milieu rural. Et donc, bah, il se trouve que le bureau national était à Paris. Donc, moi, je suis partie pendant 3 ans devenir secrétaire nationale de cette association. Du coup, c'est à la fois dans mon métier et à la fois en ayant besoin d'aller chercher des réponses à l'extérieur. Et l'avantage quand même des grosses villes, c'est que bah, y a plein de regroupements. Enfin, on peut vraiment trouver l'association qui nous convient. Ce qui est moins le cas dans le, voilà, en milieu rural, il y a quelques associations et puis il faut faire avec celles-là où il faut en créer, mais il faut avoir l'énergie de les créer, donc c'est d'autres challenges aussi quoi.
1: Et du coup dans tous ces travaux de recherche sur le terrain, dans les différents milieux ruraux que vous avez arpentés, est-ce qu'il y avait des points communs, des thématiques qui ressortaient des vécus LGBT?
0: Eh bien, il y avait, je me rappelle d'un podcast qui avait été fait par un groupe de jeunes vers en dessous de Lyon sur les vécus LGBT en ville et en la campagne. Et notamment, ce qui revenait beaucoup, c'était le sentiment de sécurité à la campagne. C'était, les gens savaient, mais comme tout le monde se connaît, que c'était beaucoup plus compliqué de se faire agresser par exemple ou insulter à la campagne, parce qu'en fait on sait que celui qui est agressé c'est le voisin de la cousine de machin et que du coup ça se fait pas, c'est plus insidieux, mais que du coup c'était plus presque plus ok en tout cas là, en tout cas dans ces témoignages là moi j'avais fait travailler sur un témoignage aussi qui s'appelait Unique en mon genre, et du coup on a eu plein de personnes qui avaient témoigné, et notamment une personne trans qui avait dit que sa transition avait été acceptée super, enfin il avait fallu juste poser les mots à un moment donné auprès de ses voisins et voisines et que après c'était parti quoi, enfin voilà. Moi, en tout cas, j'ai à part des réflexes, voilà, de dire, mais j'ai jamais vécu de choses compliquées à la campagne. Quoi. J'ai pas de pudeur, donc je suis assez ouverte dans notre relation. Voilà, si on a envie de se faire un bisou, on se fait un bisou. Il n'y a que des fois où il y avait un projet de CADA qui devait s'ouvrir à Réalmont. Un CADA, c'est un centre d'accueil de demandeurs d'asile. Et du coup, il y a eu beaucoup d'affichages d'extrême droite. Et en tout cas, il y a eu un truc que jusque-là, je n'avais pas, j'avais pas mis le doigt dessus. Voilà, il y a quand même les votes qui parlent et tout ça. Mais en tout cas, c'était moins concret qu'à ce moment-là où je me suis dit, oui, en fait, si des gens sont contre les demandeurs d'asile, je pense que c'est à deux doigts qu'ils soient contre les homos aussi, quoi. Enfin, et donc, je pense que c'est la première fois où j'ai eu l'impression d'être de chez moi, ne pas me sentir en sécurité. Voilà. Je me suis dit, il faut que je fasse attention. C'est vrai que moi, je suis quelqu'un de très optimiste et très peut-être un peu naïve des fois, mais voilà. Du coup, là, ça me l'avait fait voir, alors que jusque-là, je m'étais pas trop posé la question, quoi. Donc nous ici on est centre Tarn, c'est entre la plaine du Réalmonté, on appelle ça, et les débuts du Mont de la Cône. Voilà, et donc du coup on est sur un territoire un peu entre deux, c'est sur la commune de Montredon-la-Bessonnier. Il y a beaucoup de gens qui sont du coin, qui s'installent dans le coin, il y a quand même il y a de plus en plus de nouveaux arrivants, mais c'est quand même pas on n'est pas dans les dynamiques Gaillac, Rabastin, c'est tout ça. Moi quand j'ai repris la ferme ici, j'avais vraiment cette peur de me dire, moi tous mes potes ils sont installés vers Gaillac-Rabastens quoi, et du coup de me dire, est-ce que je vais arriver à trouver des gens avec qui je m'entends bien, des amis, hein, mes associés je les avais trouvés, mais voilà, est-ce qu'on va arriver à trouver des gens un peu dans les mêmes veines que nous sur le territoire. Et en fait depuis qu'on s'est installé, donc ça va bientôt faire 4 ans, il y a eu plein de nouvelles installations agricoles mais aussi humaines dans l'environnement qui font que bah, petit à petit, on a constitué un réseau amical, professionnel, qui sont un peu dans les mêmes veines que nous.
1: Et quand vous êtes arrivée, donc, revenue, vous étiez célibataire. Mmh. Et comment vous avez... Enfin, vous étiez dans l'optique de rencontrer quelqu'un? Est-ce que vous aviez peur de ne pas rencontrer quelqu'un? Comment vous vous y êtes prise?
0: Oui, alors moi, j'étais clairement en chasse, on va dire clairement. Je pense que j'étais à... j'avais 29, 30 ans. J'ai plutôt vécu en étant célibataire et j'étais très heureuse avec ça parce que ça m'a permis de vivre plein d'aventures autres que la vie conjugale et tout ça. Mais là, je crois que j'avais envie de rencontrer quelqu'un. Et du coup, je me suis mis sur les applis de rencontre. Je sortais le soir dans des concerts, dans des lieux où... où je savais que je pouvais rencontrer des gens qui étaient assez similaires à moi. J'avais vraiment cette démarche, enfin, c'était réfléchi, quoi. Je prenais du temps pour ça, aussi pour rencontrer des amis, des relations et tout ça, mais voilà, c'était quand même une de mes optiques. Alors, sur les applications de rencontre, c'est assez drôle parce que quand on se limite, genre, au Tarn, parce que moi, je voulais pas aller au-delà à Toulouse et tout, parce que j'avais pas de temps... pour rencontrer quelqu'un à Toulouse, parce qu'après c'est des déplacements et tout ça, ben en fait, genre l'application, elle me disait « Désolé, nous n'avons plus personne ». Genre, je me rappelle, il y avait 3-4 profils, et puis après, ben, il n'y avait plus personne à proposer, parce qu'il n'y en avait pas. Je m'étais dit « Oh là là, mais rencontrer quelqu'un en milieu rural, ça va être tellement la plaie ». Déjà qu'à la ville, je n'ai pas réussi. Et puis paf, j'ai rencontré Camille. En vrai, sans les applications.
2: Moi, ça faisait longtemps que je cherchais pareil être en relation, en tout cas amoureuse. Alors, avec une femme en l'occurrence, mais déjà être en relation amoureuse. Donc, les gens autour de moi étaient plutôt très contents que j'ai rencontré quelqu'un. Et puis, comme on l'a dit, c'est pas très facile de rencontrer des personnes en milieu rural. Puis, ça n'a pas été une grande nouvelle que ce soit avec une femme, en fait. Même mes parents, je leur avais jamais vraiment dit, mais ils étaient là, bah oui. Ça nous étonne pas. Bon. Donc les gens étaient, enfin voilà, mon entourage était plutôt très content que j'ai rencontré déjà quelqu'un. Et on, voilà, il s'avère que c'est une femme, mais voilà, quelqu'un avec qui je suis bien et voilà.
3: Mais peut-être que ce qui est intéressant, peut-être, c'est de toi de dire que tu te revendiques pas, tu te reconnais pas en tant que lesbienne.
2: Ah. Oui, mais je sais, c'est une question en tout cas. Je suis avec une femme, il est vrai, je suis très sensible à ces causes-là, mais je sais pas si avec toutes les discussions, je sais pas encore, peut-être c'est le cas. Parce que je côtoie pas non plus aujourd'hui beaucoup de personnes du milieu LGBT. Je suis pas forcément à l'aise à me dire que je fais partie de la communauté LGBT parce que j'ai pas vécu notamment de discrimination, que j'ai pas vécu tout ça. Et je pense que encore une fois, c'est des groupes qui se créent aussi, des minorités, enfin, qui se créent pour lutter parce qu'ils en ont chié et qu'ils sont pas reconnus. Et moi, j'ai jamais vraiment vécu ça. Du coup, je me sens pas légitime. En réalité, dans cette communauté. Mais bon, c'est plus une histoire de légitimité que moi, je pourrais effectivement me dire queer, mais je suis pas encore claire par rapport à ça. Je sais pas à 100% si un jour on se sépare, si peut-être je pourrais retomber amoureuse d'un homme, mais maintenant, je suis assez persuadée que non.

0: Je peux pas dire à 100% que je ne serai que avec des femmes toute ma vie.
1: Et vous êtes toujours dans les manifs, vous êtes toujours à militer avec des féministes et des personnes LGBT ou depuis que vous habitez là, un peu moins, enfin comment ça se passe?
0: Bah un peu moins, parce que je suis plus trop... Bah on est allé hein, à la manif, les manifs féministes qu'il y a à Albi quand il y en a eu, mais bon, on s'est mis dans le cortège queer quand il y avait eu... C'était le jour de la Pride où on était à la manif contre la 69. On s'est mis un peu devant, un peu dans cette dynamique-là. Mais en vrai, non, pareil, s'il y avait moyen localement de s'impliquer, peut-être je le ferai, mais là d'aller à Albi, d'aller pareil, j'ai d'autres engagements et ça me plairait, mais c'est pas actuellement une de mes priorités.
1: Vous engagez dans quoi?
0: Et bien engagé pareil, on parlait de pollution, mais il y a une centrale d'enrobée à côté d'ici, donc je fais partie d'un collectif qu'on a rejoint toutes les deux. Kaline m'a présenté en disant allez viens nous voir, et puis voilà. Donc, sur toutes ces questions de pollution, voilà, j'ai une formation d'éducatrice à l'environnement, donc je suis un peu sensibilisée à ces problématiques-là. Et contre la 69, mais en allant seulement, en allant aux manifs, en allant en grosses manifs, pas forcément un peu en soutien, mais je n'avais pas pris le temps forcément non plus d'aller à la ZAD. Dans l'idée, j'aurais aimé le faire un peu plus, mais voilà. Et sinon, d'autres engagements, donc, bah, Nature et Progrès un peu, enfin voilà, un petit peu dans le milieu agricole aussi, j'essaie de m'impliquer. Et puis on est un petit réseau là, de fermiers néo-ruraux et pas que, qui sont engagés un petit peu dans l'agriculture biologique et dans Nature et Progrès, donc essayer un peu de m'impliquer un peu plus là-dedans.
2: Oui, du coup, sur la ferme, du coup, nous, on accueille des stagiaires et des woofers et woofeuses. Et donc, moi, j'ai créé une écriture inclusive. Donc, j'ai appris que c'était ça qui était un des déclencheurs. Mais en fait, la première année, je sais pas combien on a dû accueillir de personnes, peut-être 10 personnes, peut-être plus, je sais pas. Mais en tout cas, 80% des gens qu'on a accueillis se revendiquaient comme queer. Et moi, je me disais quand même, c'est fou parce que il n'y a rien écrit sur l'annonce. Enfin... Il y a juste écrit qu'on est trois femmes, un homme, qu'on est un collectif, mais on a eu des couples de femmes, on a eu des personnes en transition, des personnes non binaires. Enfin, c'était fou, quoi. Et du coup, j'ai fini par dire, mais pourquoi vous avez choisi cette ferme? Parce que là, ça devenait vachement redondant, quand même. Et en fait, ils ont dit, bon, du coup, pour beaucoup, c'était le collectif aussi de se sentir, du coup, dans un environnement un peu plus safe, pour des personnes qui sortent un peu de la norme, que d'aller dans des familles où du coup là des fois c'est plus compliqué. Et puis clairement ils m'ont dit l'écriture inclusive, ça nous a mis la petite puce à l'oreille et du coup on s'est dit ah là en tout cas on sait pas si c'est ouvert au queer, mais en tout cas il y a quand même déjà une réflexion sur ces questions là. Et après du coup un profil ou que je suis tombée dessus, je crois que finalement nous n'avons pas accueilli ces personnes-là parce que en organisation, mais il y avait écrit pour information, nous sommes bien un couple de femmes, entre parenthèses, histoire d'éviter tout malaise au moment de notre arrivée, slash expérience déjà vécue. Et donc après ces deux petites expériences, j'ai décidé d'écrire sur la plateforme qu'on était. Il y avait écrit queer bienvenue, voilà, pour dire que les gens se sentent safe de venir, donc en sécurité de venir chez nous, peu importe leur diversité, et ça pour moi c'est important. Et au final presque aujourd'hui j'ai l'impression qu'on en a eu moins qu'avant, mais je me dis que notamment pour des personnes, parce que bon, les orientations sexuelles et tout ça, ça se voit pas forcément, mais pour des personnes notamment en transition et tout ça, où ça peut être compliqué d'être mégenré et tout ça, ben, je trouve que c'est cool de pouvoir offrir ce genre d'espace. Voilà, et du coup, et puis là, il y a toujours une grosse bibliothèque à la maison commune avec plein de livres sur cette thématique-là. Du coup, les gens, ils se sentent très entourés. Et même, on a eu pas mal de discussions avec les différentes personnes qui sont passées. Et pour moi, c'est important d'être un lieu où les personnes queer ou autres, en tout cas, se sentent bienvenues. Parce que déjà, on est nous-mêmes concernés, mais aussi parce qu'on essaye de faire en sorte que les gens se sentent bien, quels qu'ils soient. Quoi.

0: 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Merci à Camille et à Aline. La musique, c'était Meute, Cloudline, Camplight, Petra, Valix et Rémi Geffroy. 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
2: Bonjour à tous et à toutes, bienvenue dans l'émission Résonance Sonore sur les ondes de Campus FM en direct de la place du marché de la Faourette pour le lancement de la 7e édition d'un été à la croisée des parcs. Alors ici il y a de l'ambiance, hein, il y a le marché, il est plein, il y a un esprit guinguette, vous pouvez venir prendre un café, un petit thé, venez nous rejoindre, venez nous écouter, nous sommes ensemble pour 2 heures de direct et au menu vous allez avoir rencontres d'artistes, de partenaires culturels, d'associations pour animer ce direct avec moi aujourd'hui. Il y a Claire de Résonance. Bonjour Claire.
3: Bonjour à tout le monde.
2: Il y a aussi à la technique François Berchenko de Campus FM. Bonjour François. Et aujourd'hui nous allons donc parler d'un été à la croisée des parcs pendant 2 heures et tout de suite j'invite justement Katia et Marie venir au micro. Bonjour.
4: Bonjour.
2: Marie Marie Sorin du Centre culturel Henri Desbald et Katia du Centre social Ascot. On est heureux de nous avoir parmi nous. Alors, on va commencer par savoir un petit peu un été à la croisée des parcs. Voilà, c'est la 7e édition. C'est né après le Covid. On avait besoin de se rassembler, de faire quelque chose ensemble, de fêter un petit peu le retour, on va dire, à l'extérieur. Qu'est-ce qui fait que aujourd'hui ça tient encore? Qu'est-ce qui est vraiment la chose névralgique de ce festival?
4: Bah alors bonjour Agnès. Ce qui nous tient encore, c'est vraiment le fait de pouvoir co-construire ces événements festifs et conviviaux dans les parcs du quartier, en collaboration d'abord avec les habitants jeunes et moins jeunes, puisqu'on les sollicite tout au long de l'année pour prendre part aux animations, à l'organisation des événements, au choix aussi des programmations qu'on peut proposer. La dimension quand même forte des événements qu'on propose à la croisée des parcs, c'est vraiment l'idée qu'on puisse co-construire entre acteurs institutionnels le Centre culturel Henri Desbald, le pôle ludique ainsi que la médiathèque Saint-Exupéry, co-construire donc ces événements dans les parcs avec les associations qui sont implantées sur le territoire, les acteurs sociaux dont le Centre social de Bagatelle, la MJC Prévert, Partage 31, Ludimonde, la compagnie Jeune Mots, la CAF Poésie, etc. Et ça, c'est le fait de pouvoir mutualiser nos compétences, nos ressources au service des usagers, des habitants d'ici et ailleurs, d'inviter aussi les habitants du quartier et de l'extérieur à se rencontrer autour de moments festifs, conviviaux, artistiques. Voilà.
2: Donc ça, c'est vraiment le cœur du festival. Ce qu'il y a de fort dans ce festival, c'est vraiment cette co-construction entre les habitants et les partenaires institutionnels ou associatifs.
5: Oui, je voulais ajouter que c'est vraiment un moment festif où il va y avoir différentes animations pour les enfants, pour les parents et aussi pour les plus jeunes et les moins jeunes. Que c'est tous les événements se passent pas loin du métro, c'est gratuit, c'est vraiment un moment convivial et festif où les personnes durant tout l'été peuvent venir. On sait que tout le monde ne part pas en vacances, c'est aussi un moment où justement ils peuvent venir passer un bon moment tous ensemble et ils peuvent aussi pique-niquer, et tout est gratuit.
2: Et moi j'ajouterais, il y a une diversité de programmation qui est très, très intéressante, puisqu'on peut danser, on peut écouter de la musique, on peut voir du cirque, il y a vraiment plein de choses différentes, et il y a aussi pour tout le monde, comme enfants, personnes plus âgées, jeunes, tout le monde quoi, vraiment. Et du coup c'est du 19 juin au 23 juillet, un été à la croisée des parcs, Farouette, nos Farouettes s'animent, et ça sera le jeudi 9 juillet et le vendredi 10 juillet, jeudi 9 juillet et vendredi 10 juillet, et comme d'habitude à partir de 18h il y aura un espace ludique, créatif et sportif, avec une proposition cette fois-ci aussi sur le thème de l'alimentation assez particulière. Nous accueillons pour en parler Pauline Ramis de l'association Grotte et Archéologie. Bonjour.
1: Bonjour.
2: Voilà, l'animation que vous allez faire, c'est sur le thème de comment on faisait avant. Est-ce que vous pouvez nous en parler un petit peu plus ?
1: Oui, on a proposé une animation pour en savoir un petit peu plus sur comment et qu'est-ce qu'on mangeait avant. Donc avant, c'est pour nous la fin de la préhistoire et on va dire jusqu'à l'Antiquité et les Romains. Ça sera un peu notre chronologie, donc ça savoir ce qu'on mange comme fruits et comme légumes, qu'est-ce qu'on mange comme animaux et comment on fait de la farine par exemple à cette époque. On va pas au supermarché pour l'acheter, mais il faut la fabriquer soi-même.
2: Parce qu'on parlait justement de la cuisine préhistorique. À la fin de la préhistoire, déjà on commence à domesticer, à élever les animaux, à faire pousser les plantes. C'est plus l'homme ou la femme des cavernes, c'est
1: oui.
2: ça?
1: Effectivement, on a choisi la fin de la préhistoire qu'on appelle le néolithique, parce qu'il y a tout un tas de changements de pratiques. Donc oui, l'élevage, la domestication des plantes, mais c'est aussi à cette époque-là qu'on va faire la poterie. Donc pour la cuisine, c'est bien pratique de pouvoir faire chauffer son alimentation dans des poteries, ou faire du fromage. C'est à cette époque-là où on voit qu'on commence à fabriquer du fromage, et grâce aux analyses dans les poteries, on voit quelle soupe, quelle galette ou quel fromage ils fabriquent à cette époque-là.
2: Donc avec vous, il va avoir un côté connaissance, apprendre comment on faisait avant, mais aussi pratique en fait. Ça va être, on va apprendre en faisant, c'est ça ? Il y a des petits ateliers pratiques.
1: C'est exactement ça. On va à la fois avoir une collègue archéologue qui va présenter sa spécialité sur les fruits, les légumes et les céréales. Comment on a des informations sur ces types d'aliments quand on remonte à 5 ou 6 000 ans. Ça ne paraît pas forcément évident, donc elle va nous expliquer comment elle mène ses recherches. Et oui, à la fois des ateliers plus pratiques où il y aura aussi des ossements d'animaux qu'il faudra identifier pour savoir ce qu'on mangeait à cette époque.
2: Ah, intéressant. Donc ça s'appelle l'archéologie expérimentale, c'est ça ?
1: Voilà, quand l'archéologie expérimentale, en fait, c'est à chaque fois qu'on va vouloir essayer de retrouver les gestes. Par exemple, comment on pouvait teindre certains vêtements, ou même comment on filait la laine, ou comment on taille du silex. Et là, on va travailler sur l'archéologie expérimentale de la farine. Et ça, c'est une activité qui est très sympa, parce qu'on peut le faire dès qu'on est tout petit, dès un an et demi ou deux ans, on peut s'essayer. Donc
2: c'est pour tous les âges.
1: Oui.
2: Donc on vous retrouve jeudi 9 juillet à la Farouette à partir de 18h.
1: Exactement.
2: Merci Pauline de Grotte et Archéologie.
1: Merci bien.
3: Et comme on aime beaucoup la diversité et les arts dans ces propositions dans les parcs de Toulouse, ce jeudi 9, il y aura à 20h un spectacle dénommé Système D.
6: Je crois que c'est à 20h30.
3: À 20h30, mais merci de préciser ça. Donc, Noé, bonjour.
6: Et bonjour.
3: Vous faites partie d'une compagnie ?
6: Oui, c'est ça. Je fais partie de la compagnie La Buse, qui porte le spectacle Système D avec la compagnie des Petits Soirs. Et moi, dans la compagnie, dans le spectacle, je suis comédien.
3: Et alors, ce spectacle, il paraît que c'est un peu à la manière d'un grand jeu.
6: Ouais. Système D, c'est un spectacle. On part d'une cité-état qui est en ruine, et on propose au public de reconstruire ensemble cette cité. Donc c'est un spectacle dans lequel le public va faire des choix, et ces choix vont complètement orienter la direction que va prendre le spectacle. Et ouais, c'est un grand jeu, un peu inspiré des livres dont vous êtes le héros. Voilà, chaque représentation est vraiment différente.
3: Et alors, quand on vient pour participer à ce spectacle, faut prévoir combien de temps ?
6: C'est un spectacle qui dure une heure. Parfois ça déborde parce qu'il y a des moments un peu d'interaction avec le public, donc ça dépend le temps que le public met pour faire ses choix, mais c'est plus ou moins une heure.
3: Et là, ce sera au parc de la Faourette, oui. Et ça va un petit peu bouger ou ça se
6: non.
3: passe vraiment de
6: c'est
3: manière...
6: C'est vraiment un spectacle qui se fait en fixe. Alors, je ne sais pas exactement dans quel endroit du parc, mais je pense qu'on sera bien signalé.
3: Qu'est-ce qui vous a donné envie de proposer une telle thématique ?
6: Eh ben, c'est un spectacle. Initialement, c'est un spectacle qu'on avait écrit pour des lycées, des lycéens, des lycéennes, en proposant. C'est un spectacle donc autour de la démocratie. C'est des personnes qui, à part l'élection des délégués, n'ont pas encore vraiment eu part à la société, à commencer à faire des choix. Et donc, ce spectacle, il a été créé en 2022, en plein pendant les élections présidentielles. Et c'était remettre un peu de la politique au cœur du débat, mais aussi désacraliser la politique, à savoir que la politique, elle réside dans des choix minimes, à savoir est-ce qu'on décide de repeindre la façade plutôt en bleu ou plutôt en vert, et qu'en fait, être ensemble, faire des choix, c'est déjà de la politique. Donc ça vient de là, essayer de commencer un peu à agiter les jeunes autour de ces questions-là, de pouvoir commencer à s'emparer de ces questions-là. Et en fait, c'est un spectacle qui concerne tout le monde. Donc une fois qu'il a été créé pour des lycées, après on l'a un peu adapté pour qu'il puisse jouer devant tout type de public.
3: Et alors pour venir, il y a un âge minimum ?
6: Pour venir, généralement on dit à partir de 13 ans, mais... S'il y a des enfants qui en ont 8, ils ne seront pas perdus.
3: Et alors, est-ce que ça marche à chaque fois ou est-ce que des fois ça fait flop ?
6: Eh ben, ça marche très souvent. C'est-à-dire, le spectacle est prévu pour qu'à la fin, on arrive, il y a 14 fins possibles dans ce spectacle. Et donc, à chacune des représentations, le public arrive à reconstruire sa cité qu'à... Une tête différente, on va dire, d'une fois à une autre.
3: Et alors, pour donner vie à tout ça,
6: ouais.
3: Et pour faire prendre la mayonnaise,
6: ouais.
3: Vous êtes combien sur le plateau ?
6: Eh ben, On est deux, système D pour système démocratique, mais aussi pour système débrouille. On a un tableau blanc, on a quelques aimants et quelques feuilles de couleur. Et l'enjeu, c'est avec beaucoup de vivacité de faire prendre cet élan démocratique et avec beaucoup d'imagination, parce que tout ce qu'on propose à voir, faut l'imaginer.
3: Donc rendez-vous le jeudi 9 juillet,
6: ouais.
3: À 20h30 au parc de la Faourette. Vous serez
6: ça.
3: Au rendez-vous.
6: Exactement.
3: Merci.
6: Plaisir de vous y voir. Merci beaucoup.
3: Merci pour votre témoignage.
2: Et comme l'a dit tout à l'heure Claire, le soir, la nuit tombe. Et on vous propose, comme beaucoup de soirées de Un été à la croisée des parcs, une soirée cinéma à partir de 21h45. Le film d'animation, pour rester dans la thématique de comment on faisait avant et la préhistoire, ça sera Les Croods, tout public à partir de 6 ans. C'est un grand voyage d'une famille préhistorique en quête de survie. Alors une famille un petit peu romancée hein, quand même, avec des caractères bien trempés et bien particuliers. C'est assez rigolo. Je vous propose d'écouter la bande-annonce.
7: Je m'appelle Hip et eux, c'est ma famille, les Croods. On est dans cette caverne depuis une éternité.
8: 3 jours, c'est pas une éternité.
7: Ah si, avec cette famille.
9: Maman, on est prêt à partir. Maman.
10: Toujours vivante.
11: Eh oui, toujours.
7: On n'avait jamais pu explorer le monde extérieur à cause du grand précepte de mon père.
8: Quand c'est nouveau, c'est mauvais. Ne jamais pas avoir peur.
7: Mais ce qu'on ne savait pas, c'est que notre monde allait bientôt changer.
12: Tous dans la caverne.
7: Faut vraiment que vous voyez ça. Regardez. On y va ?
11: Non.
12: Oh. On y va !
13: Où sommes-nous ?
2: Voilà, c'était la bande-annonce des Croûtes avec beaucoup d'humour et aussi, bien sûr, qui traite des liens familiaux, de comment on peut être avec sa famille, etc. Et donc, frères et sœurs, papa, maman, grand-mère. Donc ça, c'est pour clôturer ce jeudi 9 juillet au parc de la Farouette. Nous enchaînons après le vendredi 10 juillet avec un cabaret poétique qui se passera aussi toujours au parc de la Farouette. Et il y aura, à partir de 18h, un espace ludique et créatif. Alors, comme d'habitude, toujours avec les jeux traditionnels, la bibliothèque nomade, les jeux en bois, mais aussi, il y aura un atelier et j'ai... pour en parler avec moi, Esmé et Dimitri de Kaonashi. Bonjour.
11: Bonjour.
13: Bonjour.
2: Alors, vous avez mené un atelier DJ-in. Est-ce que vous pouvez nous expliquer de quoi s'agit-il ?
13: Bon, c'est moi qui vais l'expliquer du coup. Alors en gros, c'est tout simplement pour montrer un petit peu aux gens, déjà expliquer le métier de DJ et surtout le fonctionnement du matériel, parce qu'aujourd'hui, à l'ère du tout numérique, on avait aussi envie de faire un petit retour aux sources et de pouvoir un petit peu montrer aux gens toute la sensation autour de l'analogique, montrer un petit peu le fonctionnement, parce qu'il y a des choses très très ludiques à faire autour du vinyle, la fabrication du vinyle, comment c'est fait, comment ça retransmet le son, etc.
2: Alors pour les jeunes qui nous écoutent déjà, c'est quoi un vinyle et c'est quoi l'analogique ? On va passer les bases.
13: Alors un vinyle, donc c'est un disque, un format en dur qui nous permet d'écouter de la musique, et contrairement à un CD où là effectivement c'est un signal numérique, donc c'est un laser qui vient lire des données comme dans un disque dur, comme dans une clé USB, etc. Le vinyle, c'est on appelle un signal analogique, puisque c'est vraiment une vibration physique qui est transformée en son. Donc on a une petite aiguille qui vient dans un sillon qui est enfoncé dans un disque en polyuréthane et qui transmet par la force physique un son. Voilà.
14: C'est super technique.
2: Les jeunes, quand ils vous voient à l'atelier, du coup, ils savent déjà de quoi il s'agit, puisqu'ils voient les DJ, ou comment ils s'approchent, ou ils se disent c'est quoi ça. Comment vous avez les réactions souvent sur votre atelier ?
13: Il y a un peu de tout en vrai. Alors c'est vrai que généralement les gens qui s'inscrivent souvent, parce que le métier, les DJ aujourd'hui, on en a partout, hein, tous les jours. Sur toutes les, je veux dire, à la radio, à la télé, sur internet, etc. Donc les gens savent généralement ce que c'est un DJ. Par contre, effectivement, c'est la partie vinyle qui souvent interroge, en tout cas pour les plus jeunes.
2: Et du coup, cet atelier, donc c'est toute l'après-midi, c'est ça ? Comment vous initiez un petit peu à ça ?
14: Alors du coup, on a décidé de faire deux créneaux pour que ça soit un peu plus accessible, parce que effectivement, pour que ça soit qualitatif, c'est bien de pas avoir trop non plus de personnes en même temps qui pratiquent autour des platines. Donc il y aura deux créneaux chaque jour, le jeudi et le vendredi, entre 18h et 19h et de 19h à 20h. Voilà. Donc s'il n'y a pas de place au premier créneau, pas d'inquiétude, on peut venir au deuxième.
2: Combien de personnes peuvent s'inscrire ?
14: Alors on va vraiment, pour que ça soit qualitatif et que les personnes puissent quand même apprendre quelque chose, entre 4 et 5 ça serait bien.
13: Ouais, grand maximum.
14: Max. Et après peut-être que des personnes peuvent regarder, poser des questions, mais au niveau de la pratique ça risque d'être compliqué sinon.
2: Du coup on vient vous voir et au début de l'atelier on dit oui j'aimerais participer et on s'inscrit directement, c'est ça ?
14: Exactement, c'est ça. Et on sera là à partir de 16h, 15h même, si vous voulez passer, donc n'hésitez pas.
3: Peut-être juste en quelques mots, Kaonashi, quelles sont les missions de votre asso ?
14: Alors Kaonashi, nous on est une asso socioculturelle qui est basée vers Bordelongue. Nous on travaille beaucoup autour des métiers du spectacle vivant et de la musique électronique. Donc on produit des événements à l'année, notamment au Bikini et au Rex, et des festivals également. Et on a un tiers lieu qui s'appelle Kazoku et qui a ouvert il y a maintenant un an. Et on fait du coup des ateliers tout au long de l'année, donc des formations avec des intervenants comme Dimitri qui donnent des cours autour du vinyle, de la musique assistée par ordinateur, du DJing sur platine numérique, etc.
2: Alors Dimitri, ton surnom c'est Ratus, c'est ça ?
13: Oui, c'est ça.
2: Est-ce que c'est vraiment par rapport au
13: à la méthode de lecture ?
2: Ah oui, voilà, que j'ai eu
13: le Ratus
2: aussi,
13: le Ravert, hein. Oui.
2: Donc on est vraiment de la même époque. Hein. Ça ne rajeunit pas tout ça. Ton style musical en tant que...
13: Alors...
14: familial, non pas du tout.
13: Moi je fais de la musique techno très énergique. On n'est pas dans des standards de radio, on va dire. En ce qu'on appelle la techno hardcore, voilà. Mais après, en réalité, j'ai plusieurs projets musicaux sous différents pseudonymes et donc différents styles de musique, parce que être enfermé dans des cases.
2: Mais voilà. tu chantes un petit peu par-dessus ce que tu fais
13: ou... Ça arrive, oui.
2: Parce que
13: ça
2: j'ai
13: arrive,
2: entendu oui. des voix.
13: Oui, alors dans le morceau là, quand on l'avait transmis, non, ce n'est pas ma voix. Mais d'accord. Par contre, oui, parce qu'à la base, avant de faire de la techno, je viens du rock, du punk, du métal. Et donc, où je chantais dans les groupes, etc.
2: Et ben, je propose qu'on écoute un petit morceau, un petit extrait du morceau.
13: Oui.
2: Voilà, qui s'appelle. Alors, c'est pas parce qu'on voulait pas l'écouter en entier, hein, c'est juste qu'il y a beaucoup d'invités. Qui s'appelle Drive Slow, Ratus. Voilà.
13: C'est ça.
2: Ratus.

0: Donc là, on a écouté un petit peu un extrait du morceau. Est-ce que tu peux nous expliquer, du coup, tu utilises plusieurs du coup, disques, vinyles, tu chantes. Là, alors, tu nous as dit que tu ne chantais pas par-dessus, mais comment ça se passe?
1: Là, c'est une composition, parce que je suis DJ, mais je suis aussi producteur, ça fait presque 20 ans. Et là, c'est vraiment une composition à moi. Donc je travaille sur un logiciel qui s'appelle FL Studio. J'utilise différents synthés qui sont numériques et qui sont aussi physiques. J'ai travaillé avec, là ce n'est pas ma voix, mais j'ai travaillé avec un chanteur qui s'appelle Pierre Pascal. Et voilà, en gros, là c'est un petit peu l'histoire, pour juste l'anecdote, de l'historique du morceau, c'est l'histoire d'un couple, ou en tout cas de deux personnes qui. Ça parle de dépression, mais ça parle de renouveau, c'est. Ouais, qui essaye de fuir la noirceur ensemble, etc.
0: D'accord, du coup, tu as composé la musique, mais tu as aussi écrit les paroles, ou c'est le chanteur qui a
1: composé? J'ai composé la musique et écrit les paroles. Voilà.
0: Chouette.
2: Bah, merci beaucoup pour cette découverte. Et puis donc, on vous retrouve le vendredi 10 juillet au parc de la Faourette. Et à 20h, il y aura également une scène ouverte. Manuela, vous travaillez à l'association Partage 31. Bonjour.
3: Bonjour. Alors tout à fait. En fait, tout le vendredi est sous l'égide du cabaret poétique.
2: Que vous avez coordonné.
3: Que nous coordonnons depuis plusieurs années. Et donc, en effet, déjà pour redire que le jeudi 9 et le vendredi 10 sont un travail partenarial. Nous sommes coporteurs avec le centre culturel Henri Desbal. Et tout le travail cette année, ça a été de construire autour de cette idée de comment on fait avant, qui a été la thématique choisie et qui en fait vient articuler l'ensemble des ateliers, dont celui porté par Kaonashi. Si on fait du vinyle, c'est lié aussi à cette question de comment on fait avant. C'est aussi pour ça que les Petits Débrouillards ou Grotte et Arcologie vont proposer des ateliers dans ce sens. De la même façon, Ludimonde et les Ludothèques vont aussi travailler sur des jeux, entre guillemets, d'avant. Ça, c'est pour reprendre le contexte. Et comment on faisait avant? Avant, on était peut-être un peu moins technicien et on était un peu moins spécialiste. Et en effet, les cabarets poétiques, ils ont quand même pour âme de vouloir permettre la spontanéité de la voix amateur, de celle ou de celui qui a envie de chanter, de dire un texte, de danser, de parler, de s'exprimer. Va y avoir jeu de mômes, du coup, qui va très certainement nous préparer des petites folies spontanées. Hein, Fred ?
4: Bonjour. Bonjour. Donc moi, c'est Frédéric Nicolo. Je suis intervenant de théâtre à la compagnie Jeux de Mômes. Et en effet, on fait un stage qui précède le cabaret poétique. On fait des stages tout l'été, d'ailleurs. Et on prépare les jeunes à faire les présentations des gens qui font la scène ouverte. Donc c'est composé de deux grands jeunes qui ont 17 ans, qui s'appellent Kevin et Lélia, qu'on pense à eux parce qu'ils sont pas là, mais on pense à eux, et qui vont présenter avec des jeunes plus petits. L'an dernier, les jeunes, ils avaient entre 7 et 9 ans qui présentaient avec eux. Et voilà, donc ça, c'est la partie, on va dire, notre participation au cabaret.
2: Mais alors, la scène ouverte,
3: ouais.
2: Faut s'inscrire avant ou c'est vraiment sur le moment?
3: On le fait sur le moment, puisque on s'est rendu compte, quand on le fait à d'autres moments, sur, par exemple dans le cas du Printemps des Poètes, dans des salles fermées, etc., on prend des inscriptions avant, dans le mois avant. Sur le cabaret poétique, sur l'espace public, en fait, les gens viennent sur le moment. Donc on évite de prendre des inscriptions en amont, pour permettre à chacun de trouver une place. Alors là, on a mis 20 heures, mais en vrai, de toute façon, ça va s'articuler aussi avec un espace de cuisine qui va être certainement articulé avec Cricao, qui voudrait nous emmener du côté de la Réunion. Ça, c'est encore en construction, ça risque d'être un petit plus. Voilà, puisque évidemment, qui dit cabaret poétique, dans la tradition des cabarets, il y a une question de repas et une question de spectacle. Et donc, on est bien sûr du repas-spectacle. Donc voilà. Pour la scène ouverte, pas de souci. Nous, on a toujours une base technique qui permet de sonoriser qui une guitare, qui de mettre une bande-son sur ordi, un ou deux micros, voilà, un ou deux pieds de micro. Ça, c'est là.
2: Dans votre rêve le plus fou, il y aurait quoi comme type de, d'impromptu artistique ?
3: Alors, j'ai du mal à avoir encore des rêves fous parce que j'ai eu tellement, on a eu tellement eu de chance sur l'ensemble des années. Ça fait 15 ans maintenant, donc voilà, on a vu beaucoup de choses. Ce qui serait superbe, c'est une improvisation dansée. La question de la libération des corps est encore un sujet difficile. On arrive à générer des Madison spontanées sur le parc, voilà, mais ça demande un petit peu de complices. Et donc c'est aussi pour ça qu'en général dans les ateliers on travaille sur des chorales complices dans la préparation, des danses avec des complices qui vont permettre de mettre en danse, de mettre en balle. Et c'est d'ailleurs ce qui va se passer après avec Mosaïka, qui va nous faire un bal shabby occitan. Je crois qu'on les entendra plus tard.
2: On en parle dans quelques instants.
3: Mais en effet, l'idée, c'est de travailler la complicité avec les habitants de façon à ne pas créer trop de fossés culturels exactement.
2: Et de se préparer un peu pour faire face au spontané.
3: Complètement.
2: Donc Frédéric, vous êtes venu accompagner pour la compagnie Jeux de Mômes.
4: Tout à fait.
2: Bonjour.
5: Oui, bonjour. Je suis Romane en service civique du coup cette année dans la compagnie Jeux de Mômes.
2: Et alors vous, Romane, avec la compagnie, vous allez participer à diverses propositions autour de la parole durant ces moments dans les parcs.
5: Oui, tout à fait. On est trois jeunes, donc avec moi, Kevin et Lélia, on a réfléchi à la question du porteur de parole. Donc l'idée, ce serait de... On a une question à poser à une catégorie de jeunes du quartier et de pouvoir, du coup, que cette... ça, par la suite, ce sera le début de la commission de jeunesse de l'année prochaine.
2: D'accord. Mais donc concrètement, vous allez venir sur les événements, sur certains événements, et vous allez poser une question à des jeunes.
5: Oui, on va poser une seule question et on va les enregistrer en audio. Et le but, ce serait de retravailler ça après sur les stages avec les jeunes qui seront en stage cet été à la compagnie.
2: Et les messages recueillis, ça sera une base pour travailler ces questions-là au niveau artistique pendant les stages.
5: Voilà. Donc, on s'était imaginé que ça pouvait être la bande sonore et qu'après, les jeunes, ils mettent en scène ce qui se raconte. Donc, on aurait comme un film avec la voix les voix qu'on aurait recueillies qui seraient comme une voix off. Et du coup, les scènes rejouées par les jeunes.
2: D'accord. Et du coup, est-ce que c'est l'unique manière de récolter de la parole ou est-ce que vous allez aussi faire du porteur de parole autrement ou véhiculer la parole autrement ? Vous avez uniquement ce dispositif ou vous en avez d'autres ?
5: Nous, on a choisi de faire comme ça, mais par exemple, il y a les utopistes qui, eux, font des porteurs de parole par écrit, donc avec la question et qui les affichent en pancarte. Donc,
4: quand les jeunes utopistes ne seront pas là, on utilisera pareil l'idée d'avoir des porteurs de parole qui s'accrochent avec cette fameuse question. On ne va pas être que sur l'enregistrement, on aura aussi ce qu'auront fait les jeunes utopistes d'un côté, et quand les jeunes utopistes ne seront pas là, ben nous, c'est nous qui reprendrons aussi cette partie-là.
2: Oui, parce que aussi le porteur de parole, dans son idée, c'est que l'espace public se tapisse des récits récoltés auprès des gens.
4: Et dans cette idée-là aussi, certains jeunes seront formés aux crieurs publics. C'est-à-dire qu'en fonction certaines personnes qui ne voudraient pas, par exemple, dire leur super idée dans cette super question, les jeunes seront formés à prendre les micros et à crier publiquement la parole du spectateur. Un peu dans tous les événements, avec des systèmes, avec des micros qui seront portatifs. Et en fait, les jeunes, du coup, ils seront sur à la fois présenter ce qui peut passer sur scène et à la fois aussi faire des retours sur les pépites qu'on a eues quand on a fait les porteurs de parole.
2: Bon, alors la question, c'est un secret ou pas ?
4: Non, pas du
5: tout.
4: Non,
5: la question, c'est comment te sens-tu dans ton quartier, voilà. Si je dis pas de bêtises.
4: C'est ça. Comment te sens-tu dans ton quartier ?
5: Voilà,
4: et on en a une petite bonus. Quand on sent que les gens ils sont bien dans le truc et qu'ils répondent bien, qu'ils sont en tout cas à fond quoi, on leur dit et tu te vois comment dans 10 ans toi. Voilà. Du coup ça aussi ça fait des pépites.
2: Ok, bon, bah, des grandes questions ouvertes qui feront sûrement jaillir des réflexions. Et ensuite, pour ce vendredi 10 juillet, donc dans le prolongement du cabaret poétique dont on a déjà parlé, il y aura un bal Chahabi occitan.
0: Effectivement. Effectivement, il y aura un bal Chahabi occitan avec Mosaïka. Ça commencera à 21h30 jusqu'à 22h30. Et pour en parler, j'ai Sophie au téléphone. Bonjour Sophie. Est-ce que vous pouvez nous présenter un petit peu votre formation ?
6: Eh bien, donc nous, c'est le groupe Mosaïka qui existe depuis maintenant plus de 30 ans et qui, depuis le départ, essaye de créer des ponts entre la musique occitane et la musique du Maghreb. Et depuis quelques années, on a adapté cette formation, ce concert, aux danses de bal. Donc, les bals, comme ça se pratique depuis toujours en Occitanie, le bal populaire. Et dans ce bal, on introduit des rythmes Chahabi, du Maghreb, et puis de plus en plus, au fur et à mesure des rencontres, on commence à toucher toutes les danses du pourtour méditerranéen.
0: Alors justement, ce pont entre musique occitane et musique du Maghreb, c'est en fonction des musiciens que vous rencontrez, avec qui vous jouez, comment ça se passe? Vous êtes combien de musiciens?
6: Actuellement, la formation, c'est 4 musiciens, 2 musiciens de tradition occitane et 2 musiciens de tradition d'Afrique, on va dire, parce que c'est très très large tout ce qu'ils savent faire. Et en fait, pendant plusieurs années, on a mené une expérimentation culturelle sur le quartier de la Rennerie. On a rencontré des gens, des habitants, et on leur a demandé de nous montrer un petit peu quelles étaient leurs pratiques de la danse, leur rapport au corps, la façon dont ils pouvaient être amenés à bouger dans des moments festifs. Et c'est à partir de ce travail-là qu'on est en perpétuelle recherche pour faire avancer, pour créer des nouvelles chorégraphies qui déstabilisent pas trop les chorégraphies qui existent. Voilà, on reste chacun dans nos traditions bien ancrées, mais voilà, on se met en situation de rencontrer les traditions des autres, de nos voisins, de nos amis.
0: Vous essayez de faire le lien justement avec la tradition, donc vraiment la danse, on va dire, un peu plus classique de la tradition, avec les danses actuelles qui se pratiquent, comme vous l'avez dit, dans le quartier, à la Rennerie, etc. Donc vous souhaitez vraiment faire le lien entre les deux et imprégner l'un et l'autre, c'est ça ?
6: C'est ça, oui.
0: Comment les gens, justement, ils s'approprient ça ? Comment ça se passe ?
6: Donc moi je suis danseuse, donc voilà, il y a 4 musiciens sur scène et moi je suis danseuse et j'introduis par des petits ateliers des fois avant le concert ou à la volée pendant le bal, je montre un peu les pas pour que tout le monde puisse se sentir à l'aise, avoir des repères et suivre le mouvement.
0: C'est quoi les retours des gens quand ils vous écoutent justement avec ce mélange de musique et de danse ?
6: Bah, on a des retours très très différents, très parfois beaucoup d'émotions parce que ça fait quelque chose, je pense, de voir des textes occitans traditionnels sur des rythmes Chahabi entraînants, qui vont amener un nouvel éclairage sur ces chansons des fois qui ont bercé l'enfance de certains.
0: Alors, vous nous avez proposé un petit morceau à écouter. Est-ce que vous pouvez nous le présenter, ce morceau, qu'on va écouter un extrait ?
6: Oui, donc ça s'appelle Sem Muntagnol. C'est un chant traditionnel d'Aveyron, assez revendicatif. Voilà, c'est donc Sem Muntagnol, ça veut dire nous sommes montagnards. Et voilà, donc cette chanson qui n'est pas un chant à danser au départ, on l'a mélangée avec un chant chant marocain et on l'a adapté au cercle circassien. C'est une chorégraphie qui se pratique en bal que beaucoup de gens connaissent. Et donc voilà, ça fait un mélange à plusieurs étages. Et ça, c'est souvent le premier morceau qu'on présente en bal parce que c'est le cercle circassien, ça permet de mélanger les danseurs, de se rencontrer. On change de partenaire à chaque cycle.
0: Oui, ça commence, ça permet de mettre l'ambiance et que les gens puissent, ça casse un petit peu la glace, comme on dit.
6: Oui, c'est ça.
0: Mais merci Sophie, on va écouter ce morceau, mais je rappelle que ce bal, donc Chahabi Occitan Mosaïca, ça sera à 21h30 jusqu'à 22h30 le vendredi 10 juillet au parc de la Faourette.
6: C'est ça.
0: Eh bien on écoute ce morceau et je vous remercie pour cette présentation de ce bal qu'on a hâte d'entendre et on a hâte de danser. Merci beaucoup.

0: Si vous nous rejoignez sur les ondes de Campus FM, sachez que nous sommes en direct dans une émission animée par Résonance Sonore sur la place du marché de Bagatelle.
1: Et de la Farouette.
0: Et de la Farouette. On est dans une émission spéciale pour présenter un été à la croisée des parcs. Et les sons que vous venez d'entendre, sur lesquels je parle actuellement, eh bien c'est un extrait de Mosaïca, le bal Chahabi Occitan, qui clôturera la journée du vendredi 10 juillet. Et donc, pour poursuivre dans cette présentation, bien, nous allons faire un saut dans le temps, puisque nous allons nous propulser au jeudi 23 juillet, intitulé Papus Inventif. On sera au parc des Merlettes. À partir de 17h, vous vous en doutez, eh bien, il y aura un espace ludique et créatif pour toutes et tous. Et à 20h, il y aura la carte blanche donnée à Rétrofutur, un duo de jonglage. Et pour nous en parler, nous avons la chance d'accueillir sur le plateau Aurélie Vinck. Bonjour.
2: Bonjour.
0: Aurélie, vous êtes artiste au Lido ?
2: Non, je ne suis pas artiste au Lido, je suis directrice pédagogique de l'école de cirque. Les Actes Lido, c'est l'école supérieure des arts du cirque de Toulouse. Et on organise une formation d'artiste de cirque. C'est une licence, ça correspond à une licence en trois années. Et donc on accueille des artistes du monde entier, France, mais aussi Amérique du Sud, plusieurs pays d'Europe aussi, qu'on forme pendant 3 ans pour devenir artiste de cirque.
0: Et donc ce jour-là, il y aura une étape de présentation ?
2: Alors, le 23 juillet, il y aura effectivement une présentation de 2 étudiants qui ont été diplômés récemment de l'école de cirque. Il s'agit de 2 jongleurs, Enrique qui fait du jonglage massue et Maggie qui fait du jonglage balle. Et donc, ils viendront montrer leur création actuelle qui est un prolongement de leur travail de fin d'année avec lequel ils ont été diplômés de l'école.
0: Très bien, et donc on peut préciser que ce sera la 3e et dernière étape donc pour les circassiens de l'ESAC Lido.
2: Alors on est très heureux de pouvoir participer à ce programme d'un été à la croisée des parcs avec plusieurs propositions différentes. Une proposition avec d'un duo avec de l'aérien et de l'acrobatie, deux artistes de l'école, Violetta et Cristobal, le 27 juin, et un plateau le 16 juillet. Et c'est une bonne opportunité pour les étudiants de montrer leur travail
0: au reste du monde.
2: Au reste du monde et à Toulouse en particulier. C'est vrai que finalement, nous, on est très heureux de pouvoir montrer le résultat de 3 années de travail, de 3 années de formation à Toulouse. Et pour eux, c'est aussi un moment de rencontre avec le public, un moment où ils peuvent défendre leur travail, leur esthétique et rencontrer un public un peu différent de celui qu'ils voient pendant la formation. C'est un moment important de transition entre l'école et la vie professionnelle. C'est un moment où ils se professionnalisent et où ils deviennent artistes. Et on est très très contents de ce partenariat qui permet d'être présent sur plusieurs temps forts à Toulouse et aussi avec la métropole sur d'autres temps de présentation sur la métropole en juin et en juillet.
0: En tout cas, c'est une chance pour le public de voir ce que des jeunes artistes d'aujourd'hui ont à proposer, en plus dans des disciplines, vous l'avez dit, variées, en allant de l'aérien au jonglage et en passant par tout le reste. Donc merci beaucoup d'être partenaire.
2: Avec plaisir.
0: Et nous, on continue notre tournée de présentation avec des artistes qui nous ont rejoints sur le plateau.
1: Et oui, puisque à 20h30 sur cette journée, il y aura un concert de Makemba.
3: Yes.
1: De Makemba, bonjour.
3: Bonjour.
1: Alors, il y a Mathieu et...
3: Et Romain.
1: Donc, bonjour Romain, bonjour Mathieu. N'hésitez pas à prendre les micros. Donc, vous êtes un groupe toulousain.
3: Tout à fait.
1: Vous existez depuis quand ?
3: 2022.
1: Depuis 2022, donc ouais, ça fait déjà 4 ans.
4: Ça fait très longtemps.
1: Ouais. Ça fait très longtemps ou ça fait... Pour vous, 4 ans, c'est quoi ? C'est long ou pas long du tout?
4: Oh bah ça suffit déjà pour faire pas mal de chemin, ouais, pour s'éclater en tout cas.
1: Ok, vous êtes combien dans la formation?
4: Alors aujourd'hui on est entre 7 ou 8 musiciens, ça dépend des formations. Donc on va avoir du saxophone baryton, saxophone ténor, de la trompette, trombone, un souba, guitariste, percussionniste et puis batterie.
3: Et un chanteur.
4: Et chanteur aussi, et quel chanteur. Et donc l'état d'esprit du groupe, c'est vraiment un groupe qui est issu de l'ADN de la fanfare. Donc c'est des fanfarons à la base. Hein. Je peux raconter un peu l'histoire du groupe, comment il s'est
3: vas-y,
4: créé.
3: Vas-y, vas-y Romain, vas-y.
4: Non, mais vas-y, tu fais partie des originaux.
3: Bah, les fanfarons, effectivement, au départ, notamment PJ et Vincent qui ont eu cette idée du groupe au saxophone et à la trompette. L'idée, c'était d'amener quelque chose de festif, quelque chose de dansant qui amène du monde et qui... en été permettre d'animer un petit peu les rues puisqu'on joue aussi bien dans la rue que de manière sonorisée. Voilà.
1: Et alors du coup le style musical, vous avez choisi quoi comme style musical?
4: Alors vous avez bien fait de dire des styles et pas un style parce qu'on explore un peu les styles du monde.
3: On se cherche encore.
4: On se cherche. Non, mais vraiment dans l'idée c'est on a une dominance quand même assez afrobeat et latino. Mais on va passer un peu par de la salsa, on a de soukous un peu aussi, même un peu de funk. Donc l'idée du groupe, c'est de la musique festive qui amène à danser. Vraiment, c'est l'idée de l'ADN du groupe, c'est que chaque morceau qu'on essaie de reprendre, on fait attention à ce que ce soit un morceau qui amène vraiment de l'énergie, qui invite les gens à danser. Donc voilà, c'est pour ça que c'est vraiment des styles, un assortiment de styles plutôt qu'un style en particulier.
1: Donc c'est des reprises. Hein. Ou vous avez aussi des compositions ensemble ou c'est en devenir ou...
4: Ça commence à prendre effectivement, on commence à avoir nos propres compos. On a un musicien qui nous a rejoint récemment qui justement compose, Yves, notre percussionniste, et donc on intègre ses compos dans le groupe un peu à notre sauce et on les fait grandir et donc on va faire un mix comme ça de reprises et même sur certaines reprises on les adapte un peu à notre sauce.
1: Hein, exactement, et les reprises du coup c'est ça aussi qui est sympa, hein. Oui. Les reprises comment vous les choisissez là? C'est un peu la bataille entre vous ou c'est assez consensuel, comment ça
3: c'est
1: se
3: ça.
1: Passe
3: c'est un peu la bataille, on essaye de trouver ce qui nous plaît le plus à tous, mais bon on est 7-8 donc forcément
1: des fois il faut faire des concessions.
3: Il n'y a pas beaucoup de concessions parce que généralement on arrive à trouver quelque chose qui nous plaît à tous, mais c'est ça.
1: Ouais. D'accord, et après du coup il y a tout un apprentissage du morceau de reprise, c'est assez long ça aussi, non?
4: Je trouve, hein. Moi je trouve que ça va assez vite.
1: Ça va assez vite?
4: Ouais.
3: On a des bons musicos quand même dans l'équipe, ouais, qui arrivent à reprendre des morceaux et les adapter parce que bah, forcément il faut tout adapter pour la fanfare.
4: Puis chacun amène un peu son expérience, ses préférences musicales et on essaie un peu de combiner tout ça. Mais on fait attention à chaque fois quand il y a un morceau qui arrive, on en a fait écouter certains. Si les copains trouvent que ça ne bouge pas assez ou que ça va pas être assez entraînant, on met de côté, on privilégie vraiment les morceaux qui amènent à partager un moment assez énergique.
3: Assez fort.
1: Alors
3: assez
1: pourquoi intense. Il faut adapter tout ça à la fanfare, hein?
3: Ah oui, généralement bah, dans les morceaux qu'on joue, il peut y avoir un piano qu'on n'a pas. Il peut y avoir une basse électrique qu'on n'a pas. Donc on reprend avec un trombone, parfois une guitare. Ou s'il y a une guitare rythmique, ça peut être remplacé par une trompette. S'il y a une mélodie qui est assez forte, une trompette pourrait reprendre une mélodie. En fait, on essaye comme ça de réadapter des fois. En reprenant, on se trompe, on réécrit, on réadapte le morceau pour essayer de le reprendre assez fidèlement quand même, mais c'est pas toujours facile, ouais.
1: Oui, mais du coup, les reprises ont forcément votre touche, quoi.
3: Ah oui, forcément.
1: Parce que déjà, même avec les sonorités des instruments, ça nous emmène dans une reprise assez particulière. Je propose qu'on écoute la reprise d'African Battle Brownout.
3: Ouais.
1: On va écouter un extrait, et puis après, vous pourrez dire deux mots dessus.

0: Alors, est-ce que juste vous pouvez nous dire un petit peu deux mots sur cette reprise ?
1: Ah bah là, comme vous l'entendez, on est vraiment purement musical. On a une reprise assez funk là du morceau. Vous avez pu entendre les différents instrus qu'on a adaptés sur ce titre. Et vous voyez un peu l'énergie sur scène. Vraiment, c'est ça. C'est on a envie de faire danser les gens. Et là, ça donne un bon exemple de ce qu'on peut amener. Et je sais pas, Mathieu, t'as d'autres commentaires sur le morceau ?
2: Non. Merci.
3: J'ai tout dit.
1: C'est tout.
2: Bon, mais parfait. On veut juste remercier la MJC qui nous prête une salle. On va vous passer Clément qui représente aujourd'hui la MJC. Merci Clément, merci pour le prêt. Et merci de nous inviter aussi sur la Croisée des Parcs pour ce magnifique festival.
4: Eh bien, avec plaisir. Ça a été annoncé, c'est Clément de la MJC Prévert. Je suis juste passé faire un petit coucou pour vous parler et de Makemba et de la suite de la soirée. Je tiens quand même à préciser que j'ai eu l'occasion de les entendre et ça nous avait ambiancé de fou. C'était la suite du Nager. Donc n'hésitez pas à venir, ne serait-ce que pour l'énergie que ça dégage. Ça fera vraiment plaisir. Apparemment, dans la foulée, il y aura aussi un ciné plein air avec Tempête de boulettes géantes. Hein. Et là, pareil, je vais pas hésiter, il faut saucer parce que c'est vraiment un des meilleurs dessins animés que j'ai vu. Pour la take, ça fait partie des films animés que je garde sur mon disque dur tellement je le trouve génial. Donc n'hésitez pas à venir, c'est bon pour la famille, c'est bon pour les dates, il fera beau, il fera bon, il y aura de la bonne musique. Hein. Et puis bah voilà, hein, je crois que l'essentiel est dit. Je te laisse reprendre la parole pour parler de la journée sur laquelle nous serons aussi avec la CAFPO le lendemain, parce qu'il me semble qu'il y a une autre programmation que j'ai eu l'occasion d'entendre et de voir qui est particulièrement bonne aussi.
5: Ouais, mais alors le ciné sous les étoiles, donc accessible dès 6 ans, apparemment c'est tellement bien qu'on va s'offrir la bande-annonce à l'écoute.
4: C'est génial, c'est top, vas-y.
6: Tout petit déjà, Flint Lockwood rêvait de devenir un grand inventeur.
7: Ma super télévision télécommandée.
6: Le problème, c'est que ses inventions avaient tendance à être légèrement loufoques.
8: Mes rats volants.
9: Les petits gars, à vous de jouer.
8: Squeak, squeak, squeak.
6: Mais un garçon comme Flint n'est pas du genre à abandonner. Flint.
8: Salut, pas.
5: Voici donc la bande originale, la bande-annonce, pardon, de Tempête de boulettes géantes. Ça sera le ciné sous les étoiles proposé le jeudi 23 juillet. Et nous, on continue notre arpentage. On se propulse le vendredi 24 juillet. Ce sera la thématique Fiesta Afro-Colombiana. Alors bien sûr, il y aura une buvette, bien sûr, il y aura une petite restauration, des tables de pique-nique. Vous pourrez donc prendre le temps de boire, de manger. À partir de 17h, vous vous en doutez, il y aura aussi l'espace ludique et créatif parce que l'idée, c'est quand même de prendre du plaisir, de s'amuser. Il y aura des jeux libres, il y aura des jeux traditionnels en bois, il y aura des jeux d'eau pour se rafraîchir, quelques ateliers créatifs. Et puis, à 19h, il y aura une initiation danse afro-colombienne avec latinographe.
0: Oui, bonjour, ils sont avec nous, ils sont parmi nous. Il y a Violeta, Alejandro et puis...
10: Juan Pablo.
0: Et Juan, voilà, Juan Pablo. Bonjour à tous.
11: Bonjour.
0: Merci d'être venus sur ce plateau. Du coup, pour cette initiation danse afro-colombienne, est-ce que vous pouvez nous expliquer qu'est-ce que vous allez faire découvrir aux personnes qui seront là pour danser ?
11: Alors, nous sommes le groupe Calleyen. On est un groupe de musique traditionnelle colombienne. Nous faisons de la musique de la côte caribe colombienne. Du coup, c'est une musique qui a un côté... Il y a des racines africaines. Du coup, ces jours-là, on va faire une petite initiation sur la danse traditionnelle colombienne, plus spécifiquement sur le bujerengue. Le bujerengue, c'est une danse colombienne qui c'est des chants et des danses. Du coup, on a plusieurs danses en Colombie. Du coup, c'est une ramande, une branche, une rama en espagnol, une branche de cette danse colombienne. Du coup, voilà, on invite tout le monde à venir découvrir cette danse qui s'appelle le bujerengue.
0: Et comment, c'est quoi qu'elle a en particulier? Comment elle se danse, cette danse? Est-ce que c'est en groupe? Est-ce que c'est plus individuel? Comment ça se danse?
10: Et donc, du coup, en fait, le bujerengue, c'est
3: On appelle ça le baile cantado, danser et chanter. Donc pour le chanter, il faut le danser, pour le danser, il faut le chanter. Donc c'est une rueda, c'est un ronde, et c'est vraiment très énergétique, donc il faut que tout le monde soit dedans. Les personnes qui dansent, elles doivent être la personne, les femmes, l'homme qui danse, elles doivent être accompagnées toujours des palmas et des cœurs des gens qui sont autour. Et ça, c'est d'abord la femme qui rentre, qui danse, qui salue le tambour. Après, c'est l'homme qui rentre et qui danse avec la femme. Et donc, il y a une espèce de c'est la personne qui joue le tambour, il appelle la danseuse. Et l'homme il veut la danseuse. Donc il y a toujours une espèce de jeu, en fait, de compétition, ouais.
0: Une sorte de compétition, et puis de ronde donc autour qui soutient les danseurs,
3: qui soutient les danseurs, qui soutient la personne qui chante, qui soutient aussi la personne qui joue les tambours. C'est toujours en train de animer. C'est moi, je dis toujours que la rueda, la ronde, c'est un peu comme dans la vie, en fait. Il faut pas être juste témoin, il faut participer, quoi. Et si on participe pas, ben, du coup on va sentir que la rueda elle tombe. Donc tout le monde a un rôle très important dans la rueda. Celui qui fait les palmas, comme celui qui danse, comme celui qui chante, on a tous un rôle très important.
0: Oui, dans la ronde, vraiment tout le monde doit participer pour que ça soit justement immersif.
3: Voilà, c'est ça.
11: Exactement. Pardon.

0: les femmes qui se réunissaient pour chanter et faire des palmas avec les autres personnes, avec les voisins, la voisine. Et après, des chansons très simples sur des choses du quotidien. Moi, je me lève et je fais le lit, par exemple. Et c'est très festif. Et au fur et à mesure, avec le temps, ils ont amené les tambours. Au début, c'était que les femmes qui chantaient. Et au début, c'est les tambours qui sont arrivés. Et après, c'est devenu une ronde. Donc oui, c'est très
1: populaire.
0: En tous les cas, dans le côté caribe, il y en a beaucoup.
1: Claire, juste avant le concert de Kayeye qu'on va annoncer tout à l'heure, il y a quand même à manger aussi à 20h. Il y a la grande régalade 1.
2: Oui, et donc nous ont rejoint deux personnes de la CAF Poésie. Écoutez, je vous laisse vous présenter par vous-même.
3: Bonjour.
4: Bonjour.
3: Moi, c'est Manon de la CAF Poésie en service civique actuellement.
4: Et moi, c'est Luca, médiateur culturel.
2: Alors, vous nous avez concocté une proposition performative pour ce vendredi 24 juillet. Ça s'appelle la Grande Régalade. Ça consiste en quoi ?
3: La Grande Régalade, ça va être un moment festif pour faire à manger tous ensemble et ensuite pouvoir déguster le fruit de notre collaboration. Et donc pour ce vendredi-là, ça va être une grande salade et où le principe, ça va être d'un peu de mettre tous nos ingrédients, une salade végétarienne pleine de couleurs, pleine de saveurs, et mettre tous nos ingrédients sur un grand drap et être plein à tirer ce drap-là. Et en fait, en tirant le drap et en secouant le drap, ça va mélanger la salade et ça fait un peu un moment convivial autour de cette création particulière, du coup, d'une salade et ensuite à partager.
2: Mais les ingrédients de la salade, vous les fournissez vous-même ou chacun vient avec un ingrédient ?
4: Non, on les fournit nous-mêmes, si quelqu'un a envie de ramener une carotte, une tomate et de contribuer, avec grand plaisir. En fait, il y aura plein d'ingrédients, bien évidemment végétariens, pour que ça soit accessible à toutes et tous. Et on va couper ça tous ensemble aussi le matin, en même temps qu'on fera les préparations sur le parc.
2: C'est quoi l'intérêt de mettre tous ces petits bouts dans le drap, tout le monde prenne un bout du drap, le secoue, le mélange ? Quelle est l'intention de cet acte-là ?
4: Donc c'est une sorte de performance qui est inspirée d'un travail d'une artiste américaine qui s'appelle Alison Knowles, qui avait ça dans les années 60-70. Et c'est vraiment un moment de commun, en fait, où tout le monde se retrouve avec les mains qui tiennent cette salade. Et en fait si quelqu'un lâche, ça marche plus, quoi. Et c'est aussi assez ludique et rigolo de voir la salade sauter dans les airs, et ça crée vraiment un moment de commun et de partage pour ensuite inviter les gens à manger ensemble, en fait, et à discuter.
2: À manger ensemble, à discuter, et puis après à aller danser avec le concert de Kayeye.
1: Oui, voilà, la latinographe est toujours avec nous. Donc le concert, après, vous faites un concert, c'est des reprises que vous faites dans les morceaux ou vous avez aussi vos propres compositions avec Kayeye ?
0: On a nos propres compositions. Kayeye, c'est un groupe qui ça fait un an qu'on existe, donc on a trois compositions. 3-4 compositions. Il y a une quatrième qui va sortir bientôt. Là.
1: Super.
0: Et voilà. Mais la plupart, c'est des choses qui existent déjà.
5: Mais après, pardon, c'est des reprises des anciennes maestras qui faisaient de la musique colombienne. Du coup, on essaye de les ramener encore pour qu'elles soient vivantes. Et du coup, les concerts, ça va être aussi les bucherengues. Ça va être aussi une partie un peu tropicale. On a des nouveaux instruments qui rentrent dans cette bougerengue. Du coup, on fait une fusion, une partie bougerengue et une partie un peu plus tropicale.
1: D'accord. Et comment ce groupe s'est formé ? Donc, c'est assez récent. Est-ce que vous vous connaissiez avant et ça faisait longtemps que vous vous êtes dit il faut qu'on fasse de la musique ensemble, ou est-ce que vous venez de vous rencontrer ?
0: C'est la rencontre des musiciens qui est venu de Colombie une fois, qui était en tournée ici. Et ce musicien-là, il a dit, bon, en fait, j'ai besoin d'argent, il faut que je sorte dans la rue jouer la musique. Et je dis, bon, moi, à cette époque, je jouais un peu, et du coup, je dis, on sort ensemble, je t'accompagne. Et au fur et à mesure, je me suis rendu compte que ça appelait plein de gens. Ça appelait plein de gens et ça unissait beaucoup de personnes. Ces sonorités, ça appelait plein de gens. Et à partir de là, ben, dans,

0: dans ma tête me dit mais c'est ça qu'il faut faire. Et après j'ai rencontré d'autres musiciens, d'autres personnes, l'énergie de la vie m'a fait rencontrer plein de gens qui au fur et à mesure le groupe s'est monté.
1: Du coup, combien de personnes dans le groupe? Vous êtes tous les trois ou il y a plus de personnes?
0: On est six.
1: Six.
0: On est six.
1: Les instruments?
0: Alors, les instruments, traditionnellement, il y a trois tambours. Il y a un tambour alegre, una tambora et un llamador. Et après, il y a des maracas, des maracons ou des maracas. Il y a un totuma. Un totuma, c'est une calbasse. Y a des tablitas, les tablitas de bout de bois, que pour revenir à ce que je racontais tout à l'heure sur l'histoire des femmes qui se réunissaient pour chanter, pour faire les palmas, au bout d'un moment de chanter et faire des palmas pendant 4 heures, on a mal au main, du coup ils ont inventé les tablitas pour taper sur les tablitas, et voilà.
1: Et du coup, donc...
0: Ah oui, et après du coup, quand on parlait, quand Violetta parlait tout à l'heure sur le côté tropical, il y a une basse et une clarinette que on vient à peine d'intégrer dans le groupe et qui fait écho avec aussi à la musique tropicale que nous avons aussi.
1: D'accord, donc j'ai hâte d'entendre. Et là, on va mettre un petit extrait, justement. Donc, c'est une grande figure aussi. C'est une reprise de Darlina Sanz. Comment
2: oui,
1: ça se prononce le...
2: Darlina Sanz. Oui, c'est une grande chanteuse de la Colombie qu'on a eu le privilège de l'avoir... Ça fait moins d'un mois. On a eu le privilège de l'avoir ici en France.
1: Ah,
2: on a fait une petite tournée avec elle. Et c'était un cadeau pour nous d'avoir cette grande chanteuse avec nous. Du coup, plein d'apprentissages avec
1: elle. Une grande chanteuse dont sa mère était aussi grande chanteuse et compositrice, Eloïsa.
2: Eloïsa Garcés est une grande aussi de la musique de Bullerengue. Mm. Une des anciennes, elle est déjà morte. C'était une grande chanteuse qui nous a laissé sa fille, que c'est une grande chanteuse maintenant de la musique traditionnelle colombienne.
1: Mais je vous remercie, Kayeye, pour cette présentation du concert qui aura lieu le vendredi 24 juillet à 21h, 22h30. Et on écoute La Montagna de Darlina.

0: Voilà, soyez au rendez-vous vendredi 24 juillet pour la Fiesta Afro-Colombiana avec le groupe Kayeye qui offrira donc une initiation à la danse avant de se produire en concert pour vous faire danser. Le lendemain, ce sera donc le samedi 25 juillet. Alors là, à 10h, eh bien avec Luca et Manon et peut-être d'autres de leurs complices de la Cave Poésie et d'ailleurs, il y aura un atelier pour préparer à manger. Vous nous en dites quelques mots ?
1: Ouais, alors on aura fait un atelier déjà la veille à 10h, un atelier pour fabriquer la graine de couscous avec Asia de la Toguna qui va nous enseigner comment faire sur le parc à 10h du matin. Et donc le samedi 25 juillet, encore atelier couscous cette fois pour faire la sauce. Donc là, ça va être le moment de couper les légumes, de préparer la sauce de couscous et on va la mettre dans une grande marmite. Je sais pas s'il y en a qui se souviennent, mais l'année dernière, on a fabriqué la marmite norvégienne qui est une technique de cuisson à basse température qu'on a fabriqué aussi avec la Toguna et donc on va utiliser ça pour cuire le couscous pour le soir.
0: Mais une marmite norvégienne, en gros, qu'est-ce que c'est ?
2: C'est une grande marmite, c'est une très très très très grande marmite.
3: En fait, c'est un système de cuisson qui est inspiré par les pays nordiques, mais finalement, ça se fait un peu dans le monde entier. L'idée, c'est de porter à température de cuisson un plat, et au lieu de continuer à le cuire sur du feu, en fait, ça permet une économie d'énergie. On va le mettre dans un grand coussin qu'on a fabriqué, donc effectivement, avec la Toguna, qui est un gros duvet finalement, et on va fermer ce duvet qui va maintenir la température et le plat va continuer à cuire comme ça, sans feu, à température tombante, cuisson lente pendant 3-4 heures. Et c'est donc ça ce qu'on appelle une marmite norvégienne. Mais vous avez par exemple des populations d'Afrique qui vont en Afrique maghrébine par exemple creuser dans le sable et mettre le plat dans le sable qui va cuire tout simplement avec la chaleur du soleil. Ou aux Açores, on va creuser la terre et on va le faire avec l'énergie volcanique.
0: Donc, pendant que la sauce va cuire dans votre marmite norvégienne, on pourra évidemment se divertir aux espaces ludiques et créatifs. Et alors, à quelle heure vous allez réouvrir cette grande marmite ?
2: Et à 19h, on va réouvrir la marmite. À ce moment-là, on va pouvoir partager. Donc, on est toujours sur le partage de nourriture et être tous ensemble pour avec les ateliers et ensuite avec les repas le soir. Et donc, ouvrir, déballer le duvet, donc sortir la marmite et se servir de ce couscous qui aura été créé sur 2 jours avec différents ateliers et différents participants. Quoi.
0: Un vrai couscous participatif pour cette soirée marquée par le Chaabi toulousain.
4: Et oui, puisque à partir de 21h jusqu'à 22h30, il y a bien sûr le traditionnel concert et cette fois, ça sera avec Snitra. Bonjour Yann de la Cave Poésie.
3: Bonjour.
4: Tu es là pour nous en parler. Qu'est-ce que tu peux nous dire sur ce groupe ?
3: En fait, ça fait plusieurs années qu'on propose une programmation musicale autour du Maghreb, en clôture de la Croisée des Parcs. On a beaucoup hésité, puis un jour, on a invité le Trap Tour, qui fait du rock très inspiré par Ali Farka Touré, par le rail, et vraiment, ça a rencontré le public, et on s'est dit, mais on est bête d'avoir tant hésité. Et donc, chaque année, on essaye de proposer une programmation autour de la musique du Maghreb, et là, on a rencontré ce jeune collectif, El Snitra, qui travaille sur la question du Chaabi. Chaabi, ça veut dire populaire, donc c'est vraiment la musique populaire algéroise avec le violon, avec la mandole, avec la guitare, les percussions, donc c'est moins rock, c'est moins électrique que le Trap Tour qu'on a pu accueillir précédemment, et ça nous permet finalement dans cette Croisée des Parcs d'explorer toutes les musiques du Maghreb comme ça.
4: Et d'ailleurs le groupe qui s'appelle El Snitra, c'est le nom en fait, l'appellation algéroise de la mandoline, de l'instrument.
3: Complètement. Et alors, ils font régulièrement à Maison Blanche des concerts récits autour de l'exil et autour de qu'est-ce que c'est cette musique. Là, on leur a demandé plutôt un concert. Voilà, donc, si vous connaissez leur travail à Maison Blanche, ben, venez au Parc des Merlettes le samedi 25, parce que ce sera autre chose. Ce sera une forme plus concert.
4: Oui, d'ailleurs, dans ces concerts histoire à la Maison Blanche, ils ils expliquent un petit peu qu'avant, en Algérie, c'était surtout de la musique savante, la musique des lettrés à Alger.
3: La musique arabo-andalouse.
4: Voilà, et que le peuple, en fait, avait vraiment une volonté d'une musique plus populaire, une musique de rue, une musique pour aussi raconter son quotidien.
3: Complètement, et c'est quand en fait, de la marmite norvégienne est née cette idée d'un couscous norvégien, de couscous comme ça, et que la Toguna Partage 31 a dit, mais allez, on fait la graine ensemble, on apprend, mais on s'est dit, il faut de la musique populaire, et c'est comme ça qu'on s'est tourné vers le shaabi.
4: Le shaabi qui veut dire musique de rue. Et bien pour se mettre dans l'ambiance d'Elsnitra, on va écouter justement un morceau extrait d'un concert qui a eu lieu en mars 2026 à la Maison Blanche à Toulouse.

0: Voilà pour le concert de Els Nitra le samedi 25 juillet. J'en profite pour vous dire vraiment, foncez, regardez sur le site internet pour un été à la croisée des parcs ou procurez-vous la petite brochure très complète parce qu'on n'est pas à l'abri d'avoir dit une petite boulette dans les dates. Enfin bon, on continue donc cette émission qui se rapproche de sa fin, mais on ne pourrait pas se quitter sans parler des événements Le Pêche en Fête. C'est comme ça qu'on dit, Alban ?
1: Oui, c'est exact. Le Pêche en Fête, deuxième édition, qui aura lieu le 26 et 27 juin au Jardin du Pêche.
0: Alors ouais. Donc, vous, Alban Anatole, vous pouvez vous présenter en quelques mots ?
1: Oui, alors je suis Alban Anatole, je travaille pour l'association Aller, donc qui est une association qui intervient sur quasiment tout le 31-300. Et sur les arènes où se déroule l'événement, gère principalement la ludothèque des arènes.
0: D'accord. Donc Zouer, vous nous avez aussi rejoint, c'est pour parler avec Alban de cet événement ?
2: Bah, je vais laisser surtout parler, hein. J'ai pas mal parlé ce matin.
0: Ouais, d'accord.
2: Mais on sera là avec eux, on est présents.
0: Donc les ludothèques, il va se passer quoi le vendredi 26 ? Comment vous commencez ?
1: Alors le vendredi 26, il y aura des animations pour tous les publics. Donc ils commenceront à partir de 16h. Voilà, et il y aura des jeux. Donc avec Ludimonde et la ludothèque des arènes. Donc pour tous les âges, vraiment de 0 à 99 ans, même on peut dire 107 ans maintenant. D'accord. Il y aura du graphe sur bâche, du graffiti végétal aussi. Et pour terminer avec un repas partagé et un baloc avec Mosaïka. Donc vous avez reçu, il me semble, tout à l'heure aussi.
0: Carrément, on en a même écouté un extrait. Donc ça commence fort le vendredi 27 et le lendemain, le samedi, vous êtes parti sur quoi en termes de programmation ?
1: Donc pour la journée du samedi, il y aura pareil des animations tout public, hein, un peu les mêmes que le vendredi, sauf qu'à l'issue de ces animations, ça terminera par deux concerts. Donc un de la compagnie Clix qui font du musique, théâtre et marionnettes. Et ensuite un autre concert avec le groupe Merkut qui est de la musique kurde. Il y aura un spectacle circassien aussi, un duo circassien.
0: Avec donc, les actes Lido, donc elle avec, nous en
1: voilà,
0: a parlé.
1: Voilà, c'est exact. Et on finira par un ciné plein air. Mais là, on partira plutôt sur des courts-métrages.
0: D'accord, donc des versions courtes.
1: Voilà.
0: Eh bien, vous nous avez proposé un extrait du groupe Merkut, qui
1: oui.
0: sera donc en concert. Et je vous propose de l'écouter tout de suite.

0: C'était Mirkut, le groupe qui terminera la soirée du samedi 27.
1: Du pêche en fait. Et on ne peut pas non plus se quitter après avoir présenté un été à la croisée des parcs, le pêche en fait, sans présenter un été au bord du lac à la Rainerie.
2: Oui, bonjour.
1: Bonjour, David Dupuis, responsable culturel de la Rainerie.
2: Oui, je suis responsable du centre culturel à la Rainerie et de la base nautique et de loisirs donc, qui lui est rattachée. Vous parliez de pêche, et bien oui, la pêche aussi à la Rainerie, hein, puisqu'on a un lac, on a la chance d'avoir un superbe lac à la Rainerie. Et donc, on propose tout l'été, du 2 juillet au 29 août, des activités pour les petits et grands, à la fois à partir de la base nautique, mais aussi dans le parc qui est juste à côté, le parc du château.
1: Oui, d'ailleurs, sur ces activités, il y a comme activité nautique, il y a par exemple du canoë, c'est ça?
2: Oui, alors il y a du canoë, il y a du prêt de matériel, ce qu'on appelle du prêt de matériel, sur des sessions de 30 minutes à partir de 16h, donc le temps de faire l'inscription, 16h30 sur l'eau, et ce jusqu'à 18h30. Et ensuite, il y a plutôt des jeux, c'est des activités encadrées, donc thématisées, jeux avec ballon sur l'eau, pour des enfants, des adultes, des enfants qui auront leur passe nautique. Il est important de préciser qu'il faut un test de capacité nautique pour pouvoir accéder à ces activités. Voilà.
1: Oui, il faut savoir nager.
2: Voilà, exactement.
1: Bien sûr, pour éviter de tout accident.
2: Et oui, parce que le gilet, voilà, ça suffit, mais pas que. Il faut aussi assurer la sécurité. Voilà.
1: Donc ça, c'est les activités nautiques qui seront du 2 juillet au 29 août, du mardi au samedi. Donc on rappelle, il faut savoir nager et avoir plus de 8 ans. Ouais. Mais il n'y a pas que les activités nautiques. J'ai vu aussi qu'il y avait, passe de l'autre côté de l'écran, découverte des coulisses du cinéma.
2: Alors oui, il y a beaucoup d'activités, hein. Je ne vais pas toutes les énumérer, là c'est pas possible, mais c'est vrai qu'on a organisé notre saison sur 3 week-ends, avec un jeudi qui est plutôt consacré au cinéma, donc le cinéma plein air, et effectivement raccroché au cinéma, il y a des ateliers autour de l'audiovisuel, voilà, qui vont se dérouler dans le parc, hein. Le vendredi qui va être plutôt consacré au concert, donc le concert c'est de la scène émergente, hein, souvent, voilà, des jeunes talents toulousains, et le samedi plutôt familial, voilà, avec des petites formes qu'on appelle, c'est des petits spectacles pour enfants.
0: Merci pour toutes ces propositions. On peut retrouver toutes les informations donc dans la brochure.
1: Oui, et aussi je voulais nommer le terrain d'aventure qui aura un été au bord du lac avec Ludimonde.
2: Important.
3: Tout à fait.
1: Zouer, tu peux nous en dire un petit mot?
3: Alors, du coup, on revient pour la deuxième édition là sur donc le parc du château. Ça sera ouvert en continu sauf le dimanche du 29 juin au 8 juillet et sur les week-ends aussi de l'été au bord du lac. Le terrain d'aventure, donc ça fait 2 ans qu'on l'expérimente, hein, sur plusieurs quartiers. Donc là, il arrive à la Rainerie. C'est un espace de jeu libre, gratuit, sans inscription, à destination d'enfants, de jeunes, de 0 à 17 ans. Et donc l'enfant est architecte de son terrain. Les parents sont la bienvenue. Il y aura une petite family zone pour les accueillir. On est ouvert donc lundi, mardi, mercredi de 14h à 18h et le jeudi, vendredi, samedi de 16h à 20h.
1: Et aussi David, du coup le 14 juillet, il y aura bien sûr le traditionnel.
2: Ah oui, incontournable feu d'artifice, 22h30, venez nombreux.
1: Voilà, je vous remercie pour toutes ces précisions. On le rappelle, le programme c'est sur metropole.toulouse.fr. On remercie aussi tous les partenaires de ces éditions festives de l'été, un été à la croisée des parcs, un été au bord du lac et le pêche en fête. Voilà les partenaires qui sont la préfecture, Tisséo, Contrat de Ville, les cités éducatives, la mairie de Toulouse bien sûr aussi et tous les partenaires associatifs et culturels. Merci beaucoup, c'est la conclusion de ce plateau radio et à ne pas manquer toutes ces dates sur le site internet. Merci à la technique, à François Berchenko, merci à Claire pour avoir co-animé cette émission avec moi et merci aussi à tous les invités qui nous ont donné une riche programmation et plein de découvertes.
0: Merci Agnès pour l'organisation et à très bientôt sur les ondes de Campus FM.
4: Merci. Timing.
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0: Bonjour et bienvenue sur les ondes de Campus FM. On est le jeudi 19 février et on est en direct de la Turbine. Chers auditeurs et auditrices, je suis hyper heureuse de vous retrouver encore une fois pour ce troisième épisode du live au Petit Bureau. Le Petit Bureau, c'est une aventure radiophonique qui propose des découvertes musicales de la scène locale toulousaine. Et un jeudi par mois, on se retrouve donc pour ce rendez-vous d'écoute collective d'artistes ou de groupes locaux. Et aujourd'hui, j'ai le plaisir de recevoir Norik, Noé et Ismaël du Nin Trio. Au programme, quelques minutes de discussion pour vous laisser vous présenter et après je vous laisserai jouer votre set. Donc vous êtes tous les trois musiciens depuis un bon moment, Noé à la basse, Ismaël à la guitare et Norik aux percussions ou à la batterie. Selon le contexte, vous commencez à être bien implanté dans la scène locale avec vos autres projets et vos autres groupes. Et votre point de départ du Nin Trio, c'est votre rencontre amicale et musicale à la fac en licence de musicologie jazz au Mirail. Vous y apprenez le jazz que vous mêlez très vite à vos influences personnelles, c'est-à-dire à des rythmiques antillaises, mélodies gospel, du samba angolais et du maloya réunionnais. Et donc je me demandais comment et pourquoi est-ce que c'est le jazz qui vous permet de réunir toutes ces esthétiques? Pourquoi est-ce que le jazz le permet plus qu'un autre style?
1: Bonsoir. Nous sommes très contents. Moi, personnellement, je suis très content d'être ici. Merci pour l'invitation. Alors, pourquoi le jazz? Moi, j'ai décrit le jazz comme la musique classique de la musique populaire. Alors, c'est... déjà, c'est le seul style de la musique, c'est la seule musique populaire qu'on peut encore aujourd'hui étudier dans des académies. Et en plus, le jazz nous permet de fédérer, le jazz fédère la plupart des musiques populaires. Et du coup, c'est ça qui nous a permis de nous rencontrer, de croiser nos influences personnelles. Et voilà, ça.
2: Bonsoir, je suis très heureux d'être là également. D'un point de vue musical aussi, tout simplement, le jazz, il permet de... Le jazz en lui-même, c'est d'intégrer beaucoup de musique, et a toujours intégré beaucoup de musique. Donc je pense que ça fait une super autoroute, en fait, pour un peu jouer, pas tous les genres qu'on veut, mais un bon prétexte, du moins, pour traficoter cette musique et ses standards. Et c'est comme ça qu'on a commencé, d'ailleurs, à travers les fameux standards de jazz, et revisiter quoi, et ça pour le coup ça fait partie de cette musique à mon humble avis, et à mon avis c'est pour ça que ça a permis de nous rencontrer aussi facilement.
3: Bonsoir, juste alors je pense qu'ils ont déjà tout dit et je suis aussi également très content d'être là ce soir. Juste pour ajouter, je pense aussi que d'un point de vue musical, en fait je pense que le jazz également c'est quelque chose qui apporte une liberté. Et en fait, on a beaucoup de liberté d'expression dans la musique. Et ce qui fait qu'on peut ajouter nos cultures et ça rajoute quelque chose en plus, voilà.
0: Et l'an dernier, je vous avais reçu en Midinal déjà. Et vous m'aviez dit que vous n'aviez pas encore trouvé de nom pour un peu définir vos esthétiques musicales. Est-ce que c'est encore le cas aujourd'hui? Et comment vous

0: positionner un peu sur...
1: Oui, c'est encore le cas. Moi, personnellement, en fait, notre rencontre, pour moi, elle me permet de faire de la musique. La musique que je ressens en moi, la musique que j'entends en moi, sans définir les styles. Et du coup, je profite de cette liberté qui me donne et les inspirations qui me donnent pour faire juste de la musique que j'entends, sans déterminer, sans définir le style.
2: Je pense que le nom viendra au fur et à mesure des rencontres, des musiques, des répétitions, des concerts, et en fait on aura le nom qui viendra automatiquement, je pense.
0: Noé, tu m'avais décrit le Nin Trio comme un jaillissement de musique plurielle et instantanée. Très belle phrase. Donc vous faites vos arrangements un peu dans l'instant, et donc j'ai l'impression que vous mettez une grande importance à la spontanéité. Et en fait, moi je me demandais, est-ce que c'était compatible avec le jazz? Bon, vous avez déjà un peu répondu, mais moi dans ma tête, le jazz c'est quelque chose d'assez académique, qui a été très intellectualisé. Est-ce que du coup ça reste compatible pour vous, la spontanéité et le mêlé au jazz?
3: Bah, c'est un grand débat, oui. C'est vrai que rien qu'à travers nos académies, on rencontre, oui, en effet, ces profils. Voilà, chaque fois, on se pose la question de qu'est-ce qui est juste, qu'est-ce qui rentre dedans. Le jazz, un peu, on le présente très vite comme ça, franchir des étiquettes, mais en même temps, au sein, enfin, c'est souvent un non-sens au sein des musiciens de jazz. Et bon, c'est un peu basique, mais globalement, ça, c'est vrai qu'on a. Enfin, Ismaël a un peu répondu à la fois à la question d'avant et celle-là, mais en l'occurrence, pour nous. Dès lors que notre musique en fait va évoluer au fur et à mesure des répètes et tout, l'étiquetage est d'autant plus compliqué parce qu'en fait on va rajouter un morceau qui tout de suite tire d'autres choses. C'est pas un projet qui est, enfin volontairement le projet ne se cadre pas à certains genres en fait. Donc là oui, pour des soucis de communication, on a pu s'écharper sur des noms comme jazz afro-caribéen, essayer de mettre tout ça dans des boîtes, mais en fait on se rend bien compte que ça dépasse tout cela et en même temps ça rassemble tout, donc c'est pas si facile.
0: Bon, c'est aussi très chouette de sortir des boîtes. Et par rapport à vos arrangements et vos compositions, dans mon souvenir, vous réarrangez des morceaux qui sont aussi pour des plus grandes formations. Est-ce que la formation trio, ça devient une contrainte, ou est-ce que justement c'est aussi toujours une opportunité pour vous?
1: Ah oui, la formation trio, c'est une grande liberté.
2: Je pense que le format trio aussi, ça nous fait les mélodies. On essaie chacun en fait de prendre une partie, ce qui fait que le manque de tel instrument va être comblé par la guitare, la basse ou éventuellement des percus. Donc en fait, je pense que c'est un plus et c'est très agréable à jouer.
0: Ben super, merci beaucoup. Je vais vous laisser présenter votre set et jouer. Et si jamais il y a des personnes qui veulent danser, je pense qu'on peut se mettre un peu derrière si jamais vous voulez bouger.
3: Oui, allez-y carrément. Ça vous
0: va. Ben je vous laisse.
3: Ça nous va.
1: Oui. Alors nous allons commencer avec le Nin, qui est une de nos premières compositions. Je crois que c'est la composition qu'on a créée le premier jour qu'on a joué ensemble. Et après, on va vous interpréter un des thèmes très connus du trompettiste américain Miles Davis, qui s'appelle Blue in Green.

Alors, merci. Nous allons passer maintenant à un morceau qui s'appelle PV. Voilà, franchement, celui-là, il nous a beaucoup fait voyager. PV. Et ensuite, bien sûr, on va enchaîner avec Mazurtet, qui, lui, est beaucoup plus récent. Et vous allez voir, c'est un petit jeu. Je sais que je vois des musiciens et musiciennes dans la salle. Vous allez voir, celui-là aussi, normalement, il va vous casser la tête.

Alors donc c'était les premiers les deux morceaux d'avant, c'était MPV et Mazoctet. Et là on va vous présenter Jardin d'été.

0: notre dernier morceau qui s'appelle Begin Nobleval. C'est un morceau dédié à ce beau village qui s'appelle Saint-Antonin Nobleval dans le Tarn-et-Garonne que je vous invite à visiter. Alors, c'est une begin, c'est un style joué dans les Antilles, à Guadeloupe, Martinique. Alors, on vous invite à danser également. Et alors, nous remercions à Léontine et à l'équipe de la sonorisation qui est dans les vidéos. Nous sommes très contents d'être là et merci à vous d'être venus, de nous apprécier et pour votre bonne énergie qui nous a tant inspirés.
1: C'est bon ? Oui.

0: Bravo, cette fois, c'est la bonne. Merci beaucoup. Donc, Ismaël, Norik et Noé, c'était le Nin Trio. On peut vous suivre sur Instagram, le Nin-du-bas Trio. Est-ce que vous avez un petit mot sur vos actus, si vous avez des concerts qui approchent ou d'autres projets à côté?
1: Avec Norik, nous sommes dans un trio qui s'appelle Imene avec Mélissandre au chant. Alors nous, on joue à la fin du Festival Ciné Latino, c'est le 28 février. Après, je suis avec le groupe Bisso Musiki au Zénith de Pau le 26 mars. Et avec notre groupe d'Afrobeat, on va être à Montauban, à Eurythmie, le 24 avril.
2: Une petite rectification, on va jouer avec Mélissandre au Ciné Latino, mais le 28 mars. Par contre, vous pouvez venir nous voir le 25 février à la Jam de l'Astronef, qui se trouve sur la ligne B, j'ai oublié, l'Astronef. Mercredi prochain, voilà. Donc voilà, les actus.
0: Eh bien super, on se retrouve à une de ces dates alors. Merci beaucoup à La Turbine de nous avoir accueillis si chaleureusement. Le Petit Bureau, c'est une émission réalisée et mise en onde par l'équipe de Campus FM, donc François et Thomas. Merci beaucoup, on peut les applaudir. Merci beaucoup à Amélia et à Margot qui ont tout filmé cette émission. Vous retrouverez leurs images sur Instagram, sur petit-du-bas, bureau-du-bas, Campus FM, et sur la chaîne YouTube, donc pour voir le live en intégralité, donc Petit Bureau, live Petit Bureau, merci. Vous pouvez les applaudir aussi. Et merci beaucoup à vous, le public, d'avoir été au rendez-vous. Et on se retrouve très rapidement. 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Et donc Campus FM, c'est sur la fréquence 94, et je vous souhaite une excellente soirée sur les ondes.

0: On vient d'écouter Napneck avec le morceau Panacea, qu'on avait déjà présenté, l'album The Shallowest Hen, avec un autre titre sur Un canon sur le zinc. Un album qu'on aime particulièrement bien, qui était sorti sur plusieurs labels, OCC de Amsterdam, Redwig et Dot Dash Sounds, l'an dernier, en 2025. Donc Napneck, c'est des Anglais, on part sur quelque chose de bien énergique et
1: voilà, c'est
0: assez
1: samedi,
0: punk.
1: Il est 23h, il fait encore un peu chaud. Oui, voilà, il y a aussi cette idée-là que c'est les soirées. Il y a un moment où...
0: Faut se lâcher, quoi.
1: Ouais, voilà, où il faut que ça remue. Et voilà, là, c'est vraiment trio. Bah, il y a quand même un côté assez brut et fougueux. Mmh. Et voilà, c'est... Mais en même temps, c'est hyper bien fait. C'est pareil, c'est très précis. Assez simple. Ouais, je sais pas. Il y a plusieurs manières de l'écouter, je pense.
0: Ouais.
1: Soit c'est complètement lâcher prise, mais mine de rien, il y a plein de choses dedans. C'est, ouais, c'est assez malin, voilà, finalement.
0: C'est clair. Et ouais, ça avait été enregistré par Arnold de Bourg, le chanteur
1: ouais.
0: de ZX.
1: Ouais, ouais.
0: Il y a quelques similitudes,
1: ouais,
0: d'ailleurs.
1: Voilà, c'est ça.
0: On le sent.
1: Que...
0: Ils ont écouté pas mal ZX aussi. Et ensuite, on finit cette soirée avec un projet, un groupe qui vient du label Nyege Nyege Teps, qu'on aime beaucoup aussi. Il s'appelle Takak Takak. Tu peux nous en parler,
1: ça, ouais. ça Takak Takak, je les ai pas découverts, mais c'est la date qu'ils ont fait au Transmusical cette année. Voilà, ça a été aussi peut-être pour eux un peu déclencheur. Enfin, en tout cas, voilà, des gens comme moi qui suivent un peu les festivals. Et bah, super rencontre, ça aussi c'est pareil, c'est un duo qui est l'histoire d'une rencontre de personnalités assez différentes. L'un est indonésien, installé à Vilnius, et plutôt bricoleur, voilà, luthier sauvage d'instruments étranges. Et l'autre est plutôt producteur de musique électronique. Donc voilà, ils se sont bien trouvés. Et musique électronique idéale pour finir la fin de soirée. Et en même temps, il y a un côté un peu cérémonie, un peu...
0: Trans, quoi, non ?
1: Ouais, assez mystique. Ouais. Donc voilà, c'est intéressant de finir aussi par ça. Je pense qu'après ça, on peut difficilement mettre autre chose. Mais voilà, il y a un côté, ouais, cérémonie. De cérémonie qui réunit tout le monde pour la fin de soirée.
0: Ok, on va s'écouter un extrait donc, de leur album éponyme, sorti l'an dernier, en 2024, chez Nyege Nyege Teps. Et le titre s'intitule « Garang ».

0: On vient d'écouter Maria Portugal avec le titre Cheio Vazio sur le label Erothao, je ne sais pas si on prononce comme ça, sorti en 2021 sur le label Fun in the Church. Maria Portugal qu'on va retrouver, du coup, là on passe au dimanche, au dernier jour du festival. Peux-tu me parler de Maria Portugal ? Moi que j'ai vu il n'y a pas très longtemps avec Fire Orchestra, ouais. Et c'est très... très joyeuse, je trouvais dans la bande, et je suis content de la découvrir en solo.
1: C'est vrai qu'au Fire, ils sont tellement nombreuses que c'est difficile d'exister. Ouais, Maria Portugal, c'est une grande dame de, je sais pas, de
0: brésilienne.
1: C'est ça, brésilienne, et de cette famille multiple de l'improvisation européenne. Ouais. Voilà, elle est vraiment là-dedans et. Donc, beaucoup de rencontres, elles circulent beaucoup. Voilà, il y a des ensembles vraiment très intéressants. Et bien évidemment, elle a toute cette histoire de la musique brésilienne derrière, de la percussion, du chant, voilà, qui rayonne un peu à l'intérieur de sa musique. Et voilà, une présence incroyable. Donc, c'est vrai que tout de suite, elle arrive à quelque chose d'assez magnétique dans sa manière de créer une relation avec le public. Et voilà, très très curieux aussi d'entendre ce solo, parce que c'est vrai que c'est il y a beaucoup de solos en fait je remarque dans l'histoire du festival et dans chaque édition, parce que c'est vraiment des formes que je trouve hyper privilégiées. C'est vraiment à mon avis là où on découvre le plus les musiciennes musiciens, et en tout cas là ils se livrent beaucoup. Et voilà, il y a toujours eu des solos assez marquants dans l'histoire du festival.
0: Ok. Il faut rappeler qu'elle est batteuse, mais qu'elle va aussi utiliser des instruments électroniques,
1: ouais,
0: je pense. Pour,
1: oui, c'est ça.
0: Donc voilà. Elle a sorti d'ailleurs un album récemment avec Fred Friis aussi. Donc une autre pointure. Mais là, ce sera à 11h30 à l'église de la Condomine. Mais juste avant, il y a à la plage de la Condomine, il y aura Louvent, un groupe français.
1: Ouais, on en a parlé en tout début d'émission.
0: Ouais.
1: C'est l'autre duo, enfin il y en a d'autres, mais en tout cas c'est l'autre duo qui présentera pendant le festival. L'autre étant Flûte Tambour, qui a joué jeudi au bord de l'eau. Et là, c'est un autre projet qui n'a pas grand-chose à voir avec Flûte Tambour, qui rapproche des musiques traditionnelles scandinaves et la musique française de la Renaissance. Voilà. Et très intéressant aussi. Donc, un duo avec Yuri U au violon. Et voilà, c'est pareil. C'est une musique qui est très sensible. Ouais, il y a un côté aussi mystique, d'une certaine manière. En tout cas, voilà, c'est très doux. Pour commencer la journée encore au bord de l'eau, à la plage de la Condomine, ça sera très agréable.
0: Et donc, toujours à la Condomine, là sur la place, on termine avec un groupe qui s'appelle Oasis Boom, qui va clôturer ce festival Bénin Sauvage numéro 6.
1: C'est ça, Oasis Boom. Moi, je le relie à ce super collectif qui s'appelle Dur et Doux, autour de Lyon et ailleurs. Mélissa Accardi et Vincent Duchosal. Mélissa, on l'avait déjà accueillie il y a un bon moment avec un duo qui s'appelle Hidden People. Je crois que c'était la deuxième édition de Bénin Sauvage. Maintenant, je mélange tout, donc j'essaierai pas trop de retrouver le fil. Et voilà, musique bigarrée qui embarque dans des tas de contrées différentes, parce qu'il y a quelque chose de très voyageur dans cette musique, cinématographique aussi. Voilà, c'est vraiment, on voit des paysages, mais autant côté Amérique du Nord qu'africain. Voilà, très, et puis une vraie spontanéité, générosité, c'est super de pouvoir finir le festival avec eux sur la place. On avait fait ça aussi avec The Endover. Et voilà, c'est des moments chouettes parce qu'on ponctue le festival par un concert qui est très ouvert au milieu d'une place de village. Voilà, donc c'est un peu le happy end.
0: Ok. Donc voilà la programmation entière du festival.
1: Il faut qu'on parle de Watt aussi.
0: De Watt. Ah
1: bien
0: oui,
1: sûr.
0: Pardon, j'avais oublié. Et quoi, qui sera présent pendant les 4 jours, c'est ça?
1: Ouais. Watt, c'est un projet hyper intéressant d'Antoine Berland. On cherche, nous, de plus en plus des formes, je sais pas trop comment dire, alternatives, on va dire, à la forme du concert où il y a un début, une fin, un moment, un rendez-vous. Et là, ça va casser ce code-là du rendez-vous concert à heure fixe, parce que Antoine, il joue du clavicorde, qui est un instrument très peu sonore. Et le projet, je le dis parce que le projet inclut ce paramètre-là. Et il va se balader pendant tout le week-end avec son clavicorde. Et il a déjà fait ça. D'ailleurs, il y a une vidéo qui traîne sur le net qui est très chouette. Il se balade avec le clavicorde. Il va toquer chez les gens. Voilà, il branche un peu des groupes, tout ça. Et il fait des concerts un petit peu à la demande. J'allais dire, mais c'est pas très beau à la demande. Enfin, c'est pas vraiment ça. Il cherche des contextes dans lesquels il serait chouette de jouer. Donc, comme le clavicorde, ça fait un tout petit son, c'est des concerts qui sont pour, je sais pas, 6, 8, 10 personnes. Donc, il faut trouver le lieu, une petite cour, le salon de chez quelqu'un. Mais ça peut être même une tente ou son camion à lui. Enfin, c'est, voilà. Justement, on va un peu travailler avec lui pour le voilà, qu'il débarque pas trop en terrain inconnu, mais l'idée c'est de laisser quand même beaucoup de liberté à des rencontres, mais voilà, le point de départ c'est quelqu'un qui a un instrument sur le dos et qui va sonner chez des gens pour leur proposer un concert dans leur salon, voilà.
0: Ok, sympathique. Donc voilà, on a fait le tour du festival, donc que je vous conseille fortement. C'est un endroit, on va dire, un cadre magnifique. C'est aussi des festivaliers et des bénévoles très cool. En fait, pour y avoir déjà été, c'est très sympathique. Et on va parler un peu de billetterie du coup, parce qu'il y a des concerts.
1: Alerte billetterie,
0: parce que apparemment les places partent vite.
1: Voilà, on a dans la programmation du festival des concerts qui jouent en intérieur. Là, il y a beaucoup de choses dehors, mais il y a pas mal de concerts en intérieur, dans des églises, dans des tunnels, etc. Donc la jauge de ces concerts-là, c'est limitée. Et il y a déjà beaucoup de places qui se vendent pour tout le festival, mais pour ces concerts. Donc très souvent, ces concerts-là, deux journées en intérieur, sont complets avant le festival. Là, ils risquent d'être complets quasiment avant l'été. Voilà, donc celles et ceux qui veulent s'assurer de voir tous les concerts qu'ils veulent, voilà, je les encourage à prendre dès maintenant leur place, parce qu'on en vend beaucoup.
0: Ouais, d'autant que plus on en prend, plus on... enfin à partir de 9 places, c'est ça, on...
1: Voilà, il y a un principe de réduction. Voilà, c'est pas vraiment un pass, parce que c'est pas foutu comme ça, sinon ça serait compliqué de gérer les jauges, mais en effet, il y a un prix. Okay. Un tarif passe, on pourrait dire, à partir d'un certain nombre de concerts. En effet, à partir de 9 concerts, t'as qu'on passe sur un prix réduit.
0: Ok. Bon, on a fait le tour, Benjamin,
1: ouais,
0: tu penses ?
1: Ouais.
0: Ok. Ben, je te remercie d'être venu pour présenter ce festival.
1: Et merci à toi.
0: On se retrouvera fin août là-bas.
1: Super.
0: Et ben, l'émission numéro 81 se termine. Nous, ce sera donc la dernière émission estivale. On se retrouvera en septembre. Il y aura peut-être une mixtape pour l'été, là. Et on se retrouvera en septembre pour de nouvelles aventures. On vous dit à très bientôt. Ciao.

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